Georges, mon ami. Il est là dans les starting box ce soir. Et toujours avec nous à minuit 5. J'ai vu qu'on cherchait à savoir s'il dormait. Ah, lui. C'est un puriste, le Georges. Il observe le silence. Hey, kiffe le bon son.

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Les amis, il est minuit 15. On a été dans tous les sens ce soir. On va redonner de l'énergie, les amis, les VIP surtout. Francisco! Allez, on the beach!

Autour de Quintet. On s'est pas fait flasher par Facebook. C'est étonnant. Peut-être qu'on a de la chance ce soir.

Allez, pour Rush Beats. Allez, je vais quand même demander ton avis. Est-ce que je finis en session R&B? Je me tâte, hein. Je comptais partir à 1h. Et là, je me dis, pour faire redescendre l'atmosphère, pourquoi pas une petite demi-heure R&B? Allez, je me tâte.

s'est fait flasher. Ça c'est sûr. Ça fait trois fois que je relance. Allez, on va couper, on va relancer. Mais avant de se refaire flasher, on le fera après celle-là.

Allez, dernier morceau. Et on arrête là. Je tiens tout juste sur mes jambes. Allez, la fatigue, merci, merci à vous.

Allez, merci les amis. 2h18, Nicolas Cadel un peu en retard. On a commencé House Music. Melody, c'était la Love Session, la Jeep Session, Electro Session. Et on a fini R&B, Hip Hop avec Majid.

Jusqu'à 2h20 les amis. T'inquiète Georges. Fais-moi un rappel, un de ces quatre, on se la refait. Comme on dit chez nous, Inch'Allah.

Benjamin le dernier. Merci les amis. On se donne certainement rendez-vous samedi prochain. Allez, Georges, il me fera penser. Ou Rashbit. Prochain coup, on finit comme ça encore. Merci à toutes et à tous sur le www.radiosystem.fr, sur le 93.7 FM.

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0: Un gros bonsoir à la flèche RDA. Ce soir c'est la Sunset Party. House Dance Floor Radio Système, Hervé Dorel, Jemon, un mix live. On retrouvera un peu plus tard Yanis, qui va passer au platine aussi. RDA, El Padre.

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On continue nos programmes.

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1: Tout de suite, on retrouve Caroline, conseillère en séjour à l'office de tourisme cœur de Petite Camargue, qui réunit, je vous le rappelle, les communes de Vauvert et Margaux, bord Beauvoisin et le Quélard. Elle vient toutes les fins de semaine pour tout simplement nous donner des idées de sortie sur ce territoire. Salut Caroline.
2: Bonjour Dominique.
1: Allez, la fin de l'été, la fin du mois de juillet approche. On attaque le mois d'août pour ces activités, ces animations que l'on peut retrouver sur notre territoire. Toujours cette exposition à Vauvert.
2: Et oui, toujours du 2 juillet donc au 5 septembre, vous pourrez découvrir Fragilité de la plasticienne Julie Abou. Cette exposition est une invitation à explorer la douceur du vivant à travers ses œuvres en porcelaine.
1: En porcelaine, eh oui, original.
2: C'est une exposition, je dirais, sensible et poétique, où la délicatesse et la réflexion se rencontrent.
1: Ouverture le mercredi matin, l'après-midi. Et l'après-midi, jeudi et vendredi, après-midi simplement, et puis le samedi matin. Le vendredi 31 juillet, à Vauvert, ce vendredi, il y a les lotos qui continuent, s'il fait pas trop chaud.
2: S'il fait pas trop chaud, effectivement. Le loto de l'été, toujours petit loto, qui est organisé par le club taurin La Brivado à 18h devant les bars des Halles.
1: Toujours le vendredi 31, on prend le dispositif, si je puis dire, Festival Film et Compagnie. C'est gratuit et c'est au parc du Castellas à Vauvert.
2: Effectivement. Donc qu'est-ce que c'est ? C'est un spectacle et un film en plein air. Vous pouvez prendre un petit repas tiré du sac. À 19h30,
1: vous installez. 19h, voilà, on peut manger, on peut pique-niquer. Et puis 19h30, un premier spectacle.
2: Oui, indomptable.
1: Effectivement, indomptable de la compagnie Kiwat. C'est un spectacle que tout public qui mêle avec créativité l'humour décalé et la grâce poétique d'un cirque en pleine métamorphose. En deuxième partie,
2: eh bien, à 21h, le film Michael.
1: Michael Jackson.
2: Ah oui, tu le dis à l'anglaise. Michael.
1: Michael.
2: Donc, c'est l'histoire, bien sûr, de Michael Jackson, racontée au-delà de la musique depuis la découverte d'un talent hors du commun en tant que leader des Jackson 5. En gros, ça met en lumière sa vie hors scène et ses performances les plus emblématiques de ses débuts en solo.
1: Alors, ses performances sur scène, parce qu'à l'extérieur, on ne va pas en parler, évidemment, c'est la polémique. Hein. Mais bon, voilà, le film reste sur sa musique. Ça a été quand même un très, très grand artiste. Oui, mondialement connu, peut-être un des plus grands. Vendredi 31 juillet, toujours à Galicien, on reste sur les vendredis du Mas Moussier. C'est un petit mas agricole, non loin de Vauvert. Une fois par mois, que se passe-t-il au Mas du Moussier ?
2: Eh bien, une fois par mois, donc effectivement, ce vendredi 31 juillet, le Mas Moussier, eh bien, il fait la fête de 19h30 à 23h30. Venez partager un moment convivial autour d'une ambiance musicale de qualité, tout en dégustant, bien sûr, avec modération. On est bien d'accord, je te connais par cœur, Dominique.
1: C'est obligatoire, on doit le dire.
2: Les veines du domaine. Donc ce vendredi, c'est le groupe de rock Saint-Louis qui mettra l'ambiance.
1: Oui, Saint-Louis. Ben, alors, on enchaîne ensuite avec, bien sûr, la partie fête votive du territoire avec le Quélard qui commence du 1er au 9 août. Venez participer, me dit le petit communiqué, à la fête du village.
2: Et oui, tous les jours, à partir du dimanche 2 août, déjeuner tiré du sac auprès des demoiselles.
1: À 9h.
2: Bon oui, bon, ça tout le monde le sait, hein. En général, à 7h30, on est déjà en place pour allumer le barbecue.
1: Si
2: hein.
1: Vous voulez découvrir la tradition, je vous conseille de commencer la fête par le pré des demoiselles. Vous allez là-bas à partir de 9h, vous pouvez acheter des saucisses par exemple, ou même tout simplement une fougasse, manger et puis regarder la Brivado. C'est un moment pour moi, c'est le plus beau moment. De nos fêtes votives, hein. C'est déjeuner au pré avec suivi ensuite de la Brivade. On suit pendant un peu moins longtemps, pendant 30 minutes environ.
2: Toi, tu suis en vélo. Hein.
1: Moi, je suis en vélo.
2: Ouais.
1: Allez, ensuite, donc.
2: Et ensuite, à 19h, Bandido. 17h30, bien sûr, la course camarguaise. Et de midi et 19h, l'ambiance musicale. Donc, ça, c'est vraiment tous les jours le même programme.
1: Et puis un coup de cœur quand même, le samedi 1er août, il y a l'ouverture du grand cabaret Quai Larrain à 21h30 aux arènes. C'est une surprise ?
2: Ça sera une surprise, effectivement. Dominique, un autre petit coup de cœur le mercredi 5.
1: Pour la fête, toujours.
2: Oui, toujours pour la fête, bien sûr.
1: Du Quai Larrain.
2: Oui. La 43e journée à l'ancienne. Donc c'est vraiment une journée à ne pas manquer. C'est une journée que je sais que tu adores particulièrement. Le plus sans voiture au maximum, on est bien d'accord, sans deux roues.
1: Ouais, il n'y a que Vauvert qui arrive à faire sans deux roues. Hein. Partout ailleurs, il y a toujours à faire sans deux roues thermique. Hein.
2: Oui.
1: Hein, pas d'essence. Pas de quad hein, qui font beaucoup de bruit. Non. Mais oui, c'est vraiment une très très belle journée à l'ancienne, la 43e journée à l'ancienne de cette fête du Quai Larrain, le mercredi 5 août
2: avec à midi.
1: La roussataille, mais c'est quoi une roussataille?
2: Alors Dominique, tu le sais, depuis le temps qu'on
1: non,
2: en
1: mais moi,
2: parle.
1: Moi je me mets à la place des personnes qui au hasard d'un zapping sont chez nous, écoutent Radio Système, ou tout simplement même des personnes qui viennent d'arriver, qui ne sont pas forcément au courant. C'est une abrivade de chevaux camargués, c'est magnifique avec bien sûr... Notre ami Renaud Vignuessa.
2: Voilà, je dirais même plus, ce sont des juments avec des poulains.
1: Eh oui, avec des poulains, oui, non, mais c'est magnifique. Donc franchement, là, venez à la fête du Quai Larrain, c'est vraiment une belle fête, hein, une des plus belles fêtes. Mais aussi quand même, si vous devez venir qu'un seul jour, eh bien, réservez votre mercredi 5 août pour les enfants, les grands-enfants, il y a aussi...
2: Eh bien, taureau piscine, le samedi 8 août. Taureau piscine, avec une petite nuance... Intervillage à 21h30 dans les arènes.
1: Oui, la fête votive du Quai Larrain dans le respect bien sûr de

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1: Aujourd'hui, nous allons parler de la rue des Juifs et des restes de la présence des Juifs à Posquière. Rappelez-vous, les Juifs sont arrivés à Posquière vers 1140, lorsqu'ils fuyaient les persécutions en Andalousie. Ils ont après quitté définitivement notre territoire sous Charles le Fou pour rejoindre les terres du pape, et ils ne reviennent que par un décret de Robespierre en 1793. Comme je vous l'ai dit dans le poste précédent, il ne reste rien, si ce n'est ce nom de rue des Juifs, qui est une rue qui longeait le quartier de la Jusaterie, c'est-à-dire le quartier des Juifs, et en bout, la rue des Bonnets Carrés, qui rappelle le chapeau que portaient les maîtres de l'université.
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2: La communauté de communes de Petite Camargue recrute son ou sa directeur-directrice du pôle aménagement et transition environnementale. Vous souhaitez mettre votre expertise au service d'un territoire dynamique et participer aux grands projets qui façonneront son avenir. Située entre Nîmes et Montpellier, à proximité de littoral méditerranéen, la communauté de communes de Petite Camargue recrute un cadre de direction pour piloter son pôle aménagement et transition environnementale. Aux principales missions, participer à la définition et à la mise en œuvre du projet de territoire, conseiller la direction générale et les élus dans les domaines relevant du pôle. Piloter les politiques publiques liées aux services techniques, aux déchets ménagers, aux SPANC, à la GEMAPI, au développement durable et à la restauration scolaire. Conditions de recrutement fonctionnaires de catégorie A ou contractuelle. Vous pouvez adresser votre candidature, CV, lettre de motivation, diplôme, à recrutement@cc-petitecamargue.fr.

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1: Dominique Père.
2: Quand la bataille culturelle s'invite dans nos fêtes votives, certaines images pourraient sembler anecdotiques, un t-shirt provocateur, un déguisement, une mise en scène, mais lorsqu'elles s'accumulent, slogans sexistes, vrais marcassins morts portés sur l'épaule, symboles identitaires ou caricatures politiques, elles racontent autre chose. Elles témoignent d'une bataille culturelle qui ne se joue pas seulement dans les médias ou les assemblées, elles s'invitent aussi dans nos fêtes, nos traditions, nos blagues et nos symboles. Le propre d'une bataille culturelle est de rendre l'inacceptable ordinaire. À force de répéter « ce n'est qu'une blague » ou « ce n'est qu'une tradition », on finit par ne plus s'interroger. Or, nos fêtes disent quelque chose de la société que nous voulons construire. Quelle place accordons-nous aux femmes? Quelle image transmettons-nous aux plus jeunes? Voulons-nous des fêtes qui rassemblent ou qui excluent? S'interroger n'est pas censurer. Notre rôle de média local n'est pas de juger les personnes, mais d'observer, de questionner et d'ouvrir le débat. Les fêtes votives sont un patrimoine précieux. Elles méritent de rester des lieux de partage, de respect et de convivialité. À Radio Système, nous faisons le choix du débat démocratique, de la vigilance et du respect de toutes et de tous. 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

Retour sur Radio Système, c'était les informations délivrées par notre partenaire Radio France Internationale. En continu, nos programmes.

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0: de suite, on retrouve Caroline, conseillère en séjour à l'Office de Tourisme Cœur de Petite Camargue, qui réunit, je vous le rappelle, les communes de Vauvert et Margaux, Bord-Beauvoisin et Le Quélard. Elle vient toutes les fins de semaine pour tout simplement nous donner des idées de sortie sur ce territoire. Salut Caroline.
1: Bonjour Dominique.
0: Allez, la fin de l'été, la fin du mois de juillet approche. On attaque le mois d'août pour ces activités, ces animations que l'on peut retrouver sur notre territoire. Toujours cette exposition à Vauvert.
1: Et oui, toujours du 2 juillet donc au 5 septembre, vous pourrez découvrir Fragilité de la plasticienne Julie Abou. Cette exposition est une invitation à explorer la douceur du vivant à travers ses œuvres en porcelaine.
0: En porcelaine, et oui, original.
1: C'est une exposition, je dirais, sensible et poétique, où la délicatesse et la réflexion se rencontrent.
0: Ouverture le mercredi matin, l'après-midi. Et l'après-midi, jeudi et vendredi après-midi simplement, et puis le samedi matin. Le vendredi 31 juillet, à Vauvert, ce vendredi, il y a les lotos qui continuent, s'il fait pas trop chaud.
1: S'il fait pas trop chaud, effectivement. Le loto de l'été, toujours petit loto, qui est organisé par le club taurin La Brivado à 18h devant les bars des Halles.
0: Toujours le vendredi 31, on prend le dispositif, si je puis dire, Festival Film et Compagnie. C'est gratuit et c'est au parc du Castellas à Vauvert.
1: Effectivement. Donc qu'est-ce que c'est ? C'est un spectacle et un film en plein air. Vous pouvez prendre un petit repas tiré du sac. À 19h30...
0: Vous installez. 19h, voilà, on peut manger, on peut pique-niquer. Et puis 19h30, un premier spectacle.
1: Oui, indomptable.
0: Effectivement, indomptable de la compagnie Kiwat. C'est un spectacle que tout public qui mêle avec créativité l'humour décalé et la grâce poétique d'un cirque en pleine métamorphose. En deuxième partie,
1: eh bien, à 21h, le film Michael.
0: Michael Jackson.
1: Ah oui, tu le dis à l'anglaise. Michael.
0: Michael.
1: Donc, c'est l'histoire, bien sûr, de Michael Jackson, racontée au-delà de la musique depuis la découverte d'un talent hors du commun en tant que leader des Jackson 5. En gros, ça met en lumière sa vie hors scène et ses performances les plus emblématiques de ses débuts en solo.
0: Alors, ses performances sur scène, parce qu'à l'extérieur, on ne va pas en parler, évidemment, c'est la polémique. Hein. Mais bon, voilà, le film reste sur sa musique. Ça a été quand même un très, très grand artiste. Oui, mondialement connu, peut-être un des plus grands. Vendredi 31 juillet, toujours à Galicien, on reste sur les vendredis du Mas Moussier. C'est un petit mas agricole, non loin de Vauvert. Une fois par mois, que se passe-t-il au Mas du Moussier ?
1: Eh bien, une fois par mois, donc effectivement, ce vendredi 31 juillet, le Mas Moussier, eh bien, il fait la fête de 19h30 à 23h30. Venez partager un moment convivial autour d'une ambiance musicale de qualité, tout en dégustant, bien sûr, avec modération. On est bien d'accord, je te connais par cœur, Dominique.
0: C'est obligatoire, on doit le dire.
1: Les veines du domaine. Donc ce vendredi, c'est le groupe de rock Saint-Louis qui mettra l'ambiance.
0: Oui, Saint-Louis. Alors, on enchaîne ensuite avec, bien sûr, la partie fête votive du territoire avec le Quélard qui commence du 1er au 9 août. Venez participer, me dit le petit communiqué, à la fête du village.
1: Et oui, tous les jours, à partir du dimanche 2 août, déjeuner tiré du sac auprès des demoiselles.
0: À 9h.
1: Ça tout le monde le sait, hein, en général. À 7h30, on est déjà en place pour allumer le barbecue.
0: Si vous voulez découvrir la tradition, je vous conseille de commencer la fête par le pré des demoiselles. Vous allez là-bas à partir de 9h, vous pouvez acheter des saucisses par exemple, et ou même tout simplement une fougasse, manger et puis regarder la Brivado. C'est un moment pour moi, c'est le plus beau moment de nos fêtes votives, hein. C'est déjeuner au pré avec suivi ensuite de la Brivade. On suit pendant un peu moins longtemps, pendant 30 minutes environ.
1: Toi, tu suis en vélo. Hein.
0: Moi, je suis en vélo.
1: Ouais.
0: Allez, ensuite, donc.
1: Et ensuite, à 19h, Bandido. 17h30, bien sûr, la course camarguaise. Et de midi et 19h, l'ambiance musicale. Donc ça, c'est vraiment tous les jours le même programme.
0: Et puis, un coup de cœur quand même, le samedi 1er août, il y a l'ouverture du grand cabaret Quai Larrain à 21h30 aux arènes. C'est une surprise ?
1: Ça sera une surprise, effectivement, Dominique. Un autre petit coup de cœur le mercredi 5.
0: Pour la fête, toujours.
1: Oui, toujours pour la fête, bien sûr.
0: Du Quai Larrain.
1: Oui. la 43e journée à l'ancienne. Donc c'est vraiment une journée à ne pas manquer. C'est une journée que je sais que tu adores particulièrement. Le plus sans voiture au maximum, on est bien d'accord, sans deux roues.
0: Ouais, il n'y a que Vauvert qui arrive à faire sans deux roues. Hein. Partout ailleurs, il y a toujours à faire sans deux roues thermique. Hein.
1: Oui.
0: Hein, pas d'essence. Pas de quad hein, qui font beaucoup de bruit. Non. Mais oui, c'est vraiment une très très belle journée à l'ancienne, la 43e journée à l'ancienne de cette fête du Kellar, le mercredi 5 août
1: avec à midi.
0: La rousse à taille, mais c'est quoi une rousse à taille?
1: Alors Dominique, tu le sais, depuis le temps qu'on
0: non,
1: en
0: mais moi,
1: parle.
0: Moi je me mets à la place des personnes qui, au hasard d'un zapping, sont chez nous, écoutent Radio Système ou tout

0: votive du Kellar dans le respect bien sûr de tout, notamment sur les déguisements, hein, je n'irai pas plus loin. Merci Caroline de l'Office de Tourisme Cœur de Petite Camargue. On se retrouve toutes les semaines pour l'agenda des sorties sur les communes du Kellar, au bord Beauvoisin et Margues et Vauvert. Je vous rappelle que vous pouvez aussi réécouter, télécharger cet agenda sur le site ou sur le SoundCloud de radiosystème.fr. Pour en savoir plus, un site internet, un Facebook.
1: Oui Dominique, le site internet de l'Office de Tourisme Cœur de Petite Camargue est www.cœurdepetitecamargue.fr. Vous pouvez aussi nous suivre sur la page Facebook et l'Instagram.

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1: Dès le début du 19e siècle, les maisons vigneronnes vont se construire dans Vauvert intramuros. Les vieilles habitations datant du Moyen-Âge vont être détruites ou remaniées. À cette époque, le seul moyen de traction agricole était le cheval, souvent de race boulonnaise ou bretonne. Les attelages pouvaient être composés de deux ou trois chevaux disposés en flèche, les tombereaux étant parfois équipés de deux hausses de bois. Le poids de la vendange ainsi transportée pouvait atteindre 2 à 3 tonnes. Ces maisons vigneronnes, nous l'avons vu, étaient de véritables fermes urbaines, comportant des écuries, des tas de fumier et de la volaille. On trouvait aussi des laiteries, vaches ou chèvres et des bergeries. Les écoulements ainsi que ceux des activités viticoles finirent par s'infiltrer et polluer la nappe phréatique sous Vauvert, ce qui devait amener, nous l'avons vu, la municipalité à créer en 1898 le fameux réseau de 67 fontaines dont nous avons déjà parlé.
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2: Le marché dominical estival Les Dimanches des Tèfles arrive à Beauvoisin. La commune lance un appel à candidature pour les exposants, producteurs, artisans, créateurs. Vous êtes concernés. Rendez-vous chaque dimanche matin, de juin à septembre, sur la place du village. Les candidatures sont à adresser à marchedimanche@beauvoisin.fr. Pour les exposants, vous pouvez également contacter la mairie au 04 66 01 79 79. Les marchés dominicaux estivaux arrivent tous les dimanches à Beauvoisin, de juin à septembre, sur la place du village.

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0: thème, l'édito,
1: Dominique Père.
2: Quand la bataille culturelle s'invite dans nos fêtes votives, certaines images pourraient sembler anecdotiques. Un t-shirt provocateur, un déguisement, une mise en scène. Mais lorsqu'elles s'accumulent, slogans sexistes, vrais marcassins morts portés sur l'épaule, symboles identitaires ou caricatures politiques, elles racontent autre chose. Elles témoignent d'une bataille culturelle qui ne se joue pas seulement dans les médias ou les assemblées. Elles s'invitent aussi dans nos fêtes, nos traditions, nos blagues et nos symboles. Le propre d'une bataille culturelle est de rendre l'inacceptable ordinaire. À force de répéter « ce n'est qu'une blague » ou « ce n'est qu'une tradition », on finit par ne plus s'interroger. Or, nos fêtes disent quelque chose de la société que nous voulons construire. Quelle place accordons-nous aux femmes? Quelle image transmettons-nous aux plus jeunes? Voulons-nous des fêtes qui rassemblent ou qui excluent? S'interroger n'est pas censurer. Notre rôle de média local n'est pas de juger les personnes, mais d'observer, de questionner et d'ouvrir le débat. Les fêtes votives sont un patrimoine précieux. Elles méritent de rester des lieux de partage, de respect et de convivialité. À Radio Système, nous faisons le choix du débat démocratique, de la vigilance et du respect de toutes et de tous. 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

Retour sur Radio Système, c'était les informations délivrées par notre partenaire Radio France Internationale. 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
1: Vous avez envie de rentrer dans l'intimité d'une manade ? De comprendre l'élevage de ce magnifique animal emblématique de Camargue ? Rien de plus simple. La manade Saint-Louis à Montcalm ouvre son domaine pour une soirée basée sur la découverte de la culture camarguaise. Tous les mercredis de l'été, dès 19h, montez à bord de la remorque tractée à la rencontre du taureau de Camargue. Visite commentée par le manadier, démonstration de tri, jeu de gardien, abrivado en piste et vachette dans les arènes. Puis, dîner avec apéritif, le tout accompagné par un groupe de guitaristes gitans. Pour une soirée, il vous en coûtera 45 euros par personne et 25 euros pour les enfants de 3 à 12 ans. 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
2: Vous pouvez retrouver ces bons plans sur le site internet coeurdepetitecamargue.fr.
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0: Tout de suite, on retrouve Caroline, conseillère en séjour à l'Office de Tourisme Cœur de Petite Camargue, qui réunit, je vous le rappelle, les communes de Vauvert, Émargaud, Bord, Beauvoisin et Le Quélard. Elle vient toutes les fins de semaine pour tout simplement nous donner des idées de sortie sur ce territoire. Salut Caroline.
1: Bonjour Dominique.
0: Allez, la fin de l'été, la fin du mois de juillet approche. On attaque le mois d'août pour ces activités, ces animations que l'on peut retrouver sur notre territoire. Toujours cette exposition à Vauvert.
1: Et oui, toujours du 2 juillet donc au 5 septembre, vous pourrez découvrir Fragilité de la plasticienne Julie Abou. Cette exposition est une invitation à explorer la douceur du vivant à travers ses œuvres en porcelaine.
0: En porcelaine, eh oui, original.
1: C'est une exposition, je dirais, sensible et poétique, où la délicatesse et la réflexion se rencontrent.
0: Ouverture le mercredi matin, l'après-midi. Et l'après-midi, jeudi et vendredi, après-midi simplement, et puis le samedi matin. Le vendredi 31 juillet, à Vauvert, ce vendredi, il y a les lotos qui continuent, s'il ne fait pas trop chaud,
1: effectivement. Le loto de l'été, toujours petit loto, qui est organisé par le club taurin La Brivado à 18h devant les bars des Halles.
0: Toujours le vendredi 31, on prend le dispositif, si je puis dire, Festival Film et Compagnie. C'est gratuit et c'est au parc du Castellas à Vauvert.
1: Effectivement. Donc qu'est-ce que c'est ? C'est un spectacle et un film en plein air. Vous pouvez prendre un petit repas tiré du sac. À 19h30...
0: Vous installez. 19h, voilà, on peut manger, on peut pique-niquer. Et puis 19h30, un premier spectacle.
1: Oui, indomptable.
0: Effectivement, indomptable de la compagnie Kiwat. C'est un spectacle que tout public qui mêle avec créativité l'humour décalé et la grâce poétique d'un cirque en pleine métamorphose. En deuxième partie,
1: eh bien, à 21h, le film Michael.
0: Michael Jackson.
1: Ah oui, tu le dis à l'anglaise. Michael.
0: Michael.
1: Donc, c'est l'histoire, bien sûr, de Michael Jackson, racontée au-delà de la musique depuis la découverte d'un talent hors du commun en tant que leader des Jackson 5. En gros, ça met en lumière sa vie hors scène et ses performances les plus emblématiques de ses débuts en solo.
0: Alors, ses performances sur scène, parce qu'à l'extérieur, on ne va pas en parler, évidemment, c'est la polémique. Hein. Mais bon, voilà, le film reste sur sa musique. Ça a été quand même un très, très grand artiste. Oui, mondialement connu, peut-être un des plus grands. Vendredi 31 juillet, toujours à Galicien, on reste sur les vendredis du Mas Moussier. C'est un petit mas agricole, non loin de Vauvert. Une fois par mois, que se passe-t-il au Mas du Moussier ?
1: Eh bien, une fois par mois, donc effectivement, ce vendredi 31 juillet, le Mas Moussier, eh bien, il fait la fête de 19h30 à 23h30. Venez partager un moment convivial autour d'une ambiance musicale de qualité, tout en dégustant, bien sûr, avec modération. On est bien d'accord, je te connais par cœur, Dominique.
0: C'est obligatoire, on doit le dire.
1: Les veines du domaine. Donc ce vendredi, c'est le groupe de rock Saint-Louis qui mettra l'ambiance.
0: Oui, Saint-Louis. Ben, on enchaîne ensuite avec, bien sûr, la partie fête votive du territoire avec le Quélard qui commence du 1er au 9 août. Venez participer, me dit le petit communiqué, à la fête du village.
1: Et oui, tous les jours, à partir du dimanche 2 août, déjeuner tiré du sac auprès des demoiselles.
0: À 9h.
1: Bon oui, bon, ça tout le monde le sait, hein, en général. À 7h30, on est déjà en place pour allumer le barbecue.
0: Si vous voulez découvrir la tradition, je vous conseille de commencer la fête par le pré des demoiselles. Vous allez là-bas à partir de 9h, vous pouvez acheter des saucisses par exemple, et ou même tout simplement une fougasse, manger et puis regarder la Brivado. C'est un moment pour moi, c'est le plus beau moment. De nos fêtes votives, hein. C'est déjeuner au pré avec suivi ensuite de la Brivade. On suit pendant un peu moins longtemps, pendant 30 minutes environ.
1: Toi, tu suis en vélo. Hein.
0: Moi, je suis en vélo.
1: Ouais.
0: Allez, ensuite donc.
1: Et ensuite, à 19h, Bandido. 17h30, bien sûr, la course camarguaise. Et de midi et 19h, l'ambiance musicale. Donc ça, c'est vraiment tous les jours le même programme.
0: Et puis un coup de cœur quand même, le samedi 1er août, il y a l'ouverture du grand cabaret Quai Larrain à 21h30 aux arènes. C'est une surprise ?
1: Ça sera une surprise, effectivement, Dominique. Un autre petit coup de cœur le mercredi 5.
0: Pour la fête, toujours.
1: Oui, toujours pour la fête, bien sûr.
0: Du Quai Larrain.
1: Oui. la 43e journée à l'ancienne. Donc c'est vraiment une journée à ne pas manquer. C'est une journée que je sais que tu adores particulièrement. Le plus, sans voiture au maximum, on est bien d'accord, sans deux roues.
0: Ouais, il n'y a que Vauvert qui arrive à faire sans deux roues. Hein. Partout ailleurs, il y a toujours à faire sans deux roues thermique. Hein.
1: Oui.
0: Hein, pas d'essence. Pas de quad hein, qui font beaucoup de bruit. Non. Mais oui, c'est vraiment une très très belle journée à l'ancienne, la 43e journée à l'ancienne de cette fête du Kellar, le mercredi 5 août avec
1: à midi.
0: La roussataille, mais c'est quoi une roussataille?
1: Alors Dominique, tu le sais, depuis le temps qu'on
0: non,
1: en
0: mais moi,
1: parle.
0: Moi je me mets à la place des personnes qui au hasard d'un zapping sont chez nous, écoutent Radio Système, ou tout simplement même des personnes qui viennent d'arriver, qui ne sont pas forcément au courant. C'est une abrivade de chevaux camargués, c'est magnifique avec bien sûr notre ami Renaud Vignuessa.
1: Voilà, je dirais même plus, ce sont des juments avec des poulains.
0: Eh oui, avec des poulains, oui, non, mais c'est magnifique. Donc, franchement, là, venez à la fête du Kellar, c'est vraiment une belle fête, hein, une des plus belles fêtes. Mais aussi, quand même, si vous devez venir qu'un seul jour, eh bien, réservez votre mercredi 5 août pour les enfants, les grands-enfants. Il y a aussi...
1: Eh ben, taureau piscine, le samedi 8 août. Taureau piscine, avec une petite nuance, inter-village, à 21h30 dans les arènes.
0: Oui, la fête votive du Kellar, dans le respect, bien sûr, de tout, notamment sur les déguisements, hein, je n'irai pas plus loin. Merci Caroline de l'Office de Tourisme Cœur de Petite Camargue. On se retrouve toutes les semaines pour l'agenda des sorties sur les communes du Kellar, au bord Beauvoisin, et Margues et Vauvert. Je vous rappelle que vous pouvez aussi réécouter

0: que pendant les guerres de religion, il avait fortement été assiégé par les différents partis, et puis qu'une période de calme s'était instaurée entre Henri II et Henri IV. On est alors vers 1582. 1621, les hostilités reprennent. Le duc de Rohan, commandant les troupes protestantes basées à Nîmes, se bat contre les troupes royales basées, elles, à Lunel et à Aiguemorte. Évidemment, tout ceci se passe autour de la forteresse de Vauvert. En été 1625, le château de Posquières est abandonné par le seigneur. Les habitants prennent la garde du château et procèdent à la réparation des murs et du donjon. Le 26 décembre 1627, à 3 heures du matin, les protestants prennent le château par surprise. Le lendemain, le prince de Condé fait assiéger le château et le prend. 24 septembre 1628, Henri de Rohan, chef des armées réformées, prend le château de Posquières. En octobre 1628, excédés, les habitants de Vauvert demandent la destruction du château de Posquières. Les travaux commencent à partir du 4 octobre. La démolition est terminée à la fin du mois. Seul le donjon est laissé debout.
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0: soft and tender. Ça veut dire doux et tendre, mais c'est moins joli en français.
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retour sur Radio Système, c'était les informations délivrées par notre partenaire Radio France Internationale. On continue nos programmes.

0: à toutes et à tous, nous sommes les élèves de la 5e G du Collège La Vallée Verte. Nous allons vous présenter le projet Plastique à la Loupe. En ce 8 juin, autrement dit la journée des océans, nous allons vous parler de la pollution des océans.
1: On produit cette émission sur Radio Système pour vous présenter les risques de la pollution des océans avec l'expertise de la médiatrice du Sicorium du Gros du Roi, qui se nomme Camille. Au micro de Imen Roxane et Zara, vous nous parlerez du Sicorium et de l'action de prévention que vous menez au Sicorium. Je rappelle que cette société fait des recherches sur la pollution de la mer Méditerranée.
2: Pendant cette émission, nous aurons aussi la chance d'avoir 6 chroniques dont 12 chroniqueurs. Nous aurons comme intervieweurs Imen, Roxane et Zara. Cette émission est aussi possible grâce aux techniciens Maël, Johanna et Evan. Tout de suite, nous allons commencer par la chronique numéro 1 qui se nomme « Qu'est-ce que le projet Plastique à la Loupe ?» par Elsa et Inès.
3: Journée mondiale des océans avec la 5e G du Collège La Vallée Verte.
0: Le projet Plastique à la Loupe est une opération pédagogique et scientifique qui permet aux collégiens et lycéens d'étudier la pollution plastique sur les plages et les berges des rivières. Les élèves collectent des macro-déchets, des médios et des microplastiques en suivant un protocole utilisé par les chercheurs.
4: Le projet a déjà permis d'étudier plusieurs centaines de sites en France métropolitaine, en Outre-mer et même à l'étranger. Les résultats montrent que les déchets plastiques et les microplastiques sont retrouvés dans presque tous les milieux étudiés, même dans des endroits éloignés. Sur la plage de l'Espiguette, à côté du Gros du Roi, avec la classe de 5e F et de 5e G, nous avons collecté dans une zone de 100 mètres délimitée avec de la corde, des macro-déchets de taille supérieure à 2,5 cm. Puis, on a délimité 3 bandes de 50 cm de largeur où l'on a appliqué le protocole suivant.
0: Premier, remplir un seau d'eau issu de la mer. Puis, pour chaque bande de prélèvement, on a prélevé en raclant à l'aide de la truelle le dépôt de surface sur les 5 premiers millimètres et le mettre dans la passoire. Enfin, déverser le contenu de la passoire dans un pot en verre et répéter l'opération pour toute la bande de prélèvement. On obtient ainsi notre premier échantillon correspondant à notre première bande. Tous les déchets seront triés en classe par les élèves, par taille et par couleur, pour envoyer ces échantillons au laboratoire. L'analyse chimique de déterminer de quelle famille de plastique ils proviennent.
4: Au final, l'objectif est d'enrichir la base des données des déchets plastiques sur les berges, des fleuves, des rivières et sur la plage.
2: Merci Elsa et Inès pour cette chronique.
1: Nous allons maintenant passer à la chronique numéro 2 de Lilou et Loïs qui se nomme « Quel est l'impact des microplastiques sur les animaux marins ?»
5: Journée mondiale des océans avec la 5G du Collège La Vallée Verte.
6: Chaque année, près de 100 milliers de mammifères marins meurent étouffés en raison de microplastiques. On estime que 90% des oiseaux de mer ont des morceaux de plastique dans leur estomac. D'ici 2050, ce chiffre pourra atteindre les 99% si l'on n'agit pas dans les prochaines années.
7: Les microplastiques transportent des produits toxiques qui peuvent aggraver leur santé et augmenter les risques de mortalité chez les animaux marins. Plusieurs associations, comme le CESMED, se mobilisent pour sauver et protéger les tortues marines. Cette association se situe à la Grande Motte et accueille les tortues pour les soigner.
1: Merci Loïs et Lilou pour cette chronique.
0: Tout de suite, la première pause musicale avec la petite sirène sous l'océan.
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0: l'ONG s'engage pour la protection des océans.
1: Toujours à l'antenne avec les 5e G du Collège La Vallée Verte, nous parlons aujourd'hui des océans et du projet Plastique à la Loupe. Sans plus attendre, l'interview de Camille interrogée par Zara, Roxane et Imen. Bonjour Camille, vous êtes médiatrice au Sicorium du Gros du Roi. La toute première question que nous allons vous poser est: qu'est-ce que le Sicorium ?
2: Bonjour. Donc le Sicorium Institut Marin, donc c'est un centre de culture scientifique qui a des missions d'intérêt général et notamment l'étude, la valorisation, la préservation et la sensibilisation aux milieux marins, aux écosystèmes marins. Voilà. Donc on a un parcours de visite avec du coup plusieurs aquariums dans lesquels on va retrouver des espèces qui vivent dans différents écosystèmes. Et on va aussi avoir des missions du coup de préservation et de sensibilisation à cet environnement-là.
3: Quel est votre rôle au Sicorium ?
2: Donc moi, je suis médiatrice scientifique et du coup, notre métier, il consiste à comprendre comment fonctionnent les écosystèmes marins et surtout apprendre à les connaître, à apprendre les espèces qui y vivent, etc. Et surtout connaître les enjeux et les impacts qui pèsent sur ces milieux-là. Et du coup, ça va nous permettre ensuite de mieux en parler au grand public, mais aussi à des scolaires, pour pouvoir les sensibiliser à la préservation de l'environnement.
1: À quoi ressemble une journée de travail pour vous ?
2: Alors, on n'a pas vraiment de journée qui se ressemble, on est vraiment sur différents ponts. Donc en ce moment, on est notamment dans une période pédagogique, donc on va faire beaucoup de visites guidées et des journées à thème. Et on a aussi des stands de sensibilisation qu'on fait dans différents endroits. On a aussi des actions de préservation de l'environnement et de suivi de différents écosystèmes. Donc on a cet aspect scientifique là aussi. Et dans l'aquarium, on va faire beaucoup d'animation et de sensibilisation du coup du public à l'environnement marin.
1: On dit que la mer Méditerranée est la plus polluée. Est-ce vrai et comment vous faites pour arranger cela ?
2: Alors oui, la mer Méditerranée est très polluée, c'est vrai. Pourquoi elle est polluée ? Parce que déjà, c'est une mer qui est semi-fermée, donc la pollution, du coup, va être surtout très concentrée. Il n'y a pas beaucoup de renouvellement de l'eau. Et la mer Méditerranée, c'est un endroit où les côtes sont très peuplées et il y a beaucoup de tourisme également. C'est pour ça que ça génère beaucoup de pollution. Et il faut savoir que le plastique, c'est une matière qui ne disparaît jamais. Donc le plastique ne va jamais disparaître. Il va soit s'accumuler dans le fond ou alors à la surface de l'eau ou alors se fragmenter, comme vous le disiez tout à l'heure, en petits morceaux. Donc ils vont toujours rester là et être mangés malheureusement par certains animaux. Alors c'est important de le savoir que la mer Méditerranée est une mer qui est polluée, mais c'est cool aussi de se concentrer sur sa richesse. Donc il y a énormément de richesses en biodiversité dans la mer Méditerranée et on préserve mieux ce qu'on connaît. Donc c'est cool d'aller voir toute cette richesse-là, de la voir de ses propres yeux. Et ça permet ensuite du coup de mieux trouver de solutions pour pouvoir préserver ces milieux-là.
3: Vous avez dit que la mer Méditerranée avait beaucoup de richesses. Vous pouvez nous en dire plus sur ça ?
2: Ouais, ben justement, en ce moment, on est en pleine expédition en Méditerranée, donc avec un voilier. Donc là, c'est la dernière semaine, la 5e semaine, où on est parti sur un voilier pour aller explorer justement cette richesse-là en Méditerranée. Donc on est parti du Gros du Roi et on est descendu jusqu'au Baléares en faisant le tour et en remontant du coup jusqu'au Gros du Roi. Et on a suivi des têtes de canyon, donc c'est des endroits qui sont très profonds en mer où on a possibilité d'observer beaucoup de mammifères marins, mais aussi des poissons, donc des gros poissons comme des requins par exemple, ou alors des gros poissons comme des poissons lunes qu'on appelle mola mola aussi. Donc on a toute cette richesse-là et du coup depuis 4 semaines on a pu observer beaucoup de dauphins, donc des dauphins bleus et blancs, des dauphins communs, des grands dauphins, des rorquals aussi et cachalots. Et aussi beaucoup de tortues, tortues kawanes. Et on a aperçu aussi, donc, sur la semaine où j'y étais, un aileron de requin également. Donc voilà, donc sur 4 semaines déjà, on a observé beaucoup, beaucoup de choses. Et ça, seulement à la surface de l'eau. Alors imaginez en mettant la tête sous l'eau, en plongée, donc tout ce qu'on peut observer comme richesse, que ce soit des mérous, des murènes, des castagnols, plein de choses comme ça.
3: Quel est l'impact des déchets sur la faune maritime et que faites-vous pour y remédier ?
2: L'impact, vous en avez parlé tout à l'heure, donc ça va être notamment l'ingestion de ces déchets plastiques, ça va être aussi de l'enchevêtrement, c'est-à-dire qu'il y a des animaux qui peuvent rester coincés dans des déchets, et tout ça, ça peut provoquer du coup des maladies, voire même la mort de l'animal, malheureusement. Et ça, c'est des choses qui s'accumulent aussi dans la chaîne alimentaire, et le petit poisson va se faire manger par un plus gros, et du coup, le plastique est accumulé comme ça, du coup, au long de la chaîne alimentaire. Donc, pas très cool du coup comme problématique, mais c'est pour ça qu'il faut tout ce qu'on mette en place des solutions pour limiter notre pollution plastique. Et nous au Sicorium, on fait beaucoup de sensibilisation On a un espace dans le parcours de vie qui s'appelle le Plastique Invasion, donc on parle beaucoup de plastique là-dedans. Et on essaye de faire beaucoup de ramassage de déchets également et de proposer du coup au public des alternatives pour pouvoir réduire notre pollution plastique.
1: Est-ce que vos recherches maritimes avancent et quelles sont-elles ?
2: Pour revenir sur l'expédition, du coup, il nous reste une semaine là. On a échangé avec les collègues, donc trois personnes du Sicorium qui font la dernière semaine. Donc on a bientôt terminé et pendant cette expédition-là, on a fait plusieurs protocoles scientifiques. Donc on va récupérer de la donnée qu'on va donner à des bureaux d'études. Donc sur ces protocoles-là, on a fait beaucoup d'observations visuelles aux jumelles et en photo. On a fait aussi du prélèvement de plancton, on a fait aussi du prélèvement d'ADN, donc ADN environnemental. Donc c'est toutes les petites traces que vont laisser des animaux, qu'elles soient visibles ou invisibles, et qu'on va capter avec un filtre ou alors avec des capteurs. Et ça permet justement de savoir quelles espèces sont passées dans un milieu sans forcément les avoir observées visuellement. Donc ça, c'est super chouette. Et du coup, voilà, ça, plancton, ADN, observation visuelle.
1: Merci Imen, Zara et Camille. Vous restez avec nous et vous réagirez aux prochaines chroniques.
4: Tout de suite, nous allons passer à la chronique 3. Le temps de décomposition par Samuel, Liam et Titouan.
0: Les océans, on en parle dès maintenant.
5: Pour que vous sachiez, 80% des déchets plastiques retrouvés en mer proviennent de la Terre, d'où l'importance d'identifier leur parcours et les risques qu'ils véhiculent.
6: Temps de décomposition. Le temps que prend une pomme pour se décomposer est de 2 ou 3 mois. Carton d'emballage prend 2 et 4 mois. T-shirt entre 6 mois et 1 an.
7: Cigarette entre 6 mois et 5 ans. Sac plastique entre 10 et 50 ans, gobelet en plastique 50 ans.
5: La bouteille en plastique prend entre 200 ans et 400 ans pour se décomposer. La paille prend 200 ans pour se décomposer. Le filet de pêche prend plusieurs siècles et la bouteille en verre prend plusieurs milliers d'années.
6: Les plusieurs types de plastique, les microbilles que l'on trouve dans certains cosmétiques, les microparticules issues des poussières de villes ou de l'usure de pneus sur les routes.
7: Les microfibres libérées par le levage à la machine de nos vêtements, les microplastiques issus d'objets en plastique.
4: Merci Liam, Titouan et Samuel pour cette chronique. Une réaction, Camille ?
2: Comme vous l'avez dit, on peut voir que la pollution elle provient de tous nos déchets du quotidien et même des cosmétiques aussi, donc des crèmes qu'on peut appliquer sur notre visage. Et la problématique avec cette matière qui est le plastique, c'est qu'elle ne disparaît jamais. Comme vous l'avez dit, c'est juste que les objets vont se fragmenter et se décomposer, mais du coup, elles vont se fragmenter en des toutes petites particules qui peuvent ainsi être ingérées par des organismes marins et s'accumuler dans la chaîne alimentaire.
0: Journée mondiale des océans avec la 5G du collège La Vallée Verte.
8: Nous allons maintenant passer à une pause musicale, le Bleu Lumière de Vaiana.

0: La 5G s'engage pour la protection des océans.
1: Nous sommes maintenant de retour sur Radio Système avec la 5G du Collège La Vallée-Verse. Nous allons passer à la chronique numéro 4 de Leïla et Kim sur l'océan et son climat.
2: L'océan, c'est un thermostat. L'océan, c'est le moteur de la machine climatique dans un échange permanent avec l'atmosphère. Il stocke et redistribue d'énormes sommes d'oxygène.
3: L'océan est la plus grande réserve d'eau sur Terre. Il a abrité les premières formes de vie sur Terre. L'océan est un royaume. Chaque litre d'eau de mer contient entre 10 et 100 milliards d'organismes vivants de toutes les tailles, comme la baleine ou le plancton, qui, lui, est un micro-organisme.
2: La quantité d'eau sur Terre est la même depuis bien avant les dinosaures.
1: Merci à Kim et Leïla pour cette chronique. Une réaction, Camille ?
4: Oui, je peux rebondir sur la production d'oxygène. Au Sicorium, on étudie notamment les herbiers marins. Donc, c'est des plantes marines qui ont justement ce même rôle que sur Terre, c'est-à-dire de capter le CO2 et de distribuer de l'oxygène. Donc, très important comme écosystème à préserver.
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0: entier s'engage pour la protection des océans.
1: Tout de suite, nous allons enchaîner avec la chronique numéro 6, les résultats des déchets par Kathleen et Rugy.
2: Les résultats des déchets ramassés sur les littoraux de la Méditerranée.
3: À quoi vont servir les données ? Les données vont servir à réduire la présence des plastiques dans les cours d'eau et les milieux marins et à l'étude de la pollution par les granules plastiques industriels sur le littoral et les berges. L'évolution de la qualité des eaux marines.
2: Mésoplastiques entre 0,5 et 2,5 cm. Sur le littoral, il y a 2367 déchets par 100 mètres. Sur les berges, 1067 déchets par 100 mètres.
3: Sur le littoral de la France, il y a 203 déchets par mètre. Et sur les berges, 299 déchets par mètre. Toutes les plages sont nettoyées. C'est pourquoi il y a moins de déchets. Il y a 2 déchets tous les 2 pas. Sur les plages, il y a 83% de plastique. Et sur les berges, 49% d'autres matériaux et 51% de plastique.
2: Environ 2 fois plus de méso et de microplastiques sont retrouvés. À Barcelone, il y a 7667 déchets par 100 mètres. Au Liban, 40667 déchets par 100 mètres. En Corse, 5767 déchets par 100 mètres. C'est la mer la plus polluée au monde car elle est presque fermée.
3: Coca-Cola produit 88 milliards de bouteilles. Cela fait combien d'allers-retours Terre-Lune selon vous ? Les déchets sur la plage viennent de la mer.
2: Pour ceux qui ont répondu à la question, c'est 31 allers-retours Terre-Lune.
1: Merci Kathleen et Rudy pour cette chronique.

0: choc à lui.
1: Oui, bah ces chiffres sont vraiment très impressionnants et c'est sûr que ça fait pas plaisir d'entendre ça. Et l'important, c'est de réagir au niveau de la source de plastique. Le problème de ramasser ces déchets-là, c'est qu'ils reviennent à chaque fois. Donc il faut agir sur la source et du coup réduire notre pollution plastique au quotidien.
2: Merci. Nous allons passer au quiz de Mayron et Ange.
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4: Quel ambassadeur des océans es-tu ? Première question. Combien existe-t-il d'océans ? A. 3 océans. B. 5 océans. C. Un seul océan mondial. Il peut y avoir une ou plusieurs bonnes réponses.
5: Il existe 5 océans qui se regroupent en un océan mondial ?
6: Donc bonne réponse, Louane, c'était effectivement 5 océans et ils communiquent entre eux pour former un unique océan mondial. Question 2. Quelle proportion de la surface de la Terre est recouverte d'eau ? Réponse A, 35%. Réponse B, 71%. Et réponse C, 90%.
7: La réponse A.
5: B.
6: Et non, Sean, c'est 71% de la surface de la Terre qui est recouverte d'eau. Il s'agit surtout d'eau salée. 97,5% de l'eau sur Terre est salée et il y a un petit peu d'eau douce, 2,5%.
4: Troisième question. Elles sont vertes, rouges, brunes, sans racines, ni tiges, ni feuilles, ni fruits, ni fleurs. Réponse A, les fougères. B, les méduses. C, les algues.
5: Les méduses ?
7: Les algues ?
4: Oui, Shen. Les algues sont des végétaux sans racines. Elles sont fixées aux rochers par un crampon ou bien vivent en pleine eau.
6: Et une dernière question. On en a posé 4, hein, c'est ça. De combien une colonie de corail pousse-t-elle par an ? Réponse A, 1 mm. Réponse B, 30 mm. Réponse C, 1 cm. Alors, à votre avis ?
5: 1 cm ?
6: Et c'est très bien. Effectivement, c'est 1 cm par an. Et la grande barrière de corail mesure 2300 km de longueur.
2: Merci, Angé, madame.
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8: Avant de conclure cette émission, écoutons Madame Pézieux à l'initiative de nombreuses manifestations sur le collège à Vauvert aujourd'hui à l'occasion de cette journée mondiale des océans.
6: Pourquoi cette journée ? Donc, c'est la journée mondiale de l'océan, des océans et des mers, le 8 juin, partout dans le monde. Et donc, depuis 4 ans, on fait cette journée au collège La Vallée Verte avec les élèves du collège et en particulier donc les élèves qui ont porté le projet « Plastique à la loupe » de la Fondation Tara Océan. Alors, qu'est-ce qui va se passer au collège aujourd'hui ? On a diffusion de documentaires sur le thème donc des océans, du climat, de la protection donc des espèces marines, du corail, en salle polyvalente. Voilà, donc les élèves de différentes classes vont venir accompagnés de leurs enseignants voir entre 50 et 55 minutes de documentaires de la Fondation Tara Océan. Et puis donc cette émission radio avec Dominique et Radio Système de la ville de Vauvert. On a aussi un concours d'affiches de la journée qui a été fait. Donc trois affiches là qui sont sur le podium, des affiches représentant donc des espèces marines, le problème de la pollution, et si c'était vous, la biodiversité sauvée, stop la pollution et regardez ce que nous avons fait à nos océans. Et puis on va décorer le parvis du collège et la cour aussi du collège va être décorée par des classes, des élèves à la craie. Et on a aussi pour habitude de mettre un pochoir « Ici commence la mer, ne rien jeter ». Donc ce sont des pochoirs que nous avions faits avec l'école Être, qui est une école qui avait donc, en récupérant des radiographies, on avait pu écrire ça. Et on va les mettre aux bouches fluviales du collège et aussi sur le parvis du collège avec les élèves. Voilà, pour rappeler que si on jette quelque chose dans ces bouches fluviales, ça va à la mer et donc ça pollue.
2: Notre Notre émission est maintenant terminée. Merci aux intervieweurs, aux chroniqueurs, aux techniciens, à Camille, au Siquarium et à Madame Pézieux et à Dominique de Radio Système.
5: J'espère que vous en savez plus sur la protection des océans et que vous en maîtriserez les enjeux cet été. Pensez à la planète.
7: 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Au revoir.
2: Au revoir.
5: Au revoir.

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Au quotidien, je me prétends plutôt tranquille et patient. 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Choisir pour mieux agir et ne plus procrastiner.

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0: 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Ça veut dire doux et tendre, mais c'est moins joli en français.
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2: À l'occasion des journées de l'arbre de la plantée du fruit ayant eu lieu le samedi 15 et dimanche 16 novembre dernier à Quissac, plusieurs responsables associatifs engagés, mais aussi producteurs et transformateurs de produits à base de plantes, nous ont parlé de leur démarche et savoir-faire au micro de Jean-Pierre Gonzalez. Écoutez Eric Darlet, fondateur de la distillerie L'Alambic du Larzac, nous parler de son parcours et de son travail.
3: Donc moi je suis Darlet Eric, je suis producteur d'huile essentielle, d'hydrolat, et accessoirement aussi beaucoup de composés d'aromathérapie pour les animaux, que ce soit d'élevage ou de compagnie. Et en fait ma femme est potière. Et fait du nerriage, donc des grès mélangés, cuits au four et voilà, utilitaire, de qualité mais utilitaire.
4: Alors ces poteries peuvent servir avec l'aromathérapie.
3: Et bien sûr, c'est ce qu'on essaie d'unir, c'est-à-dire à la fois elle fait des théières, des bols et des tasses et voilà, plein de choses utilitaires. Mais en même temps, on a essayé de développer des poteries qui puissent servir à la diffusion de poudre de cade, à la diffusion d'huile essentielle avec des petits bougies chauffe-plat, des diffuseurs passifs aussi. On essaye d'unir un petit peu nos compétences de chaque côté.
4: Alors, vous cultivez vous-même vos plantes aromatiques et vous en faites
3: Alors, les deux. Je fais beaucoup de cueillettes. J'ai beaucoup de zones de cueillettes que j'ai réussi à préserver, du moins à avoir les autorisations pour pouvoir cueillir. Et j'ai aussi des champs sur lequel je cueille, alors avec différents outils, que ce soit serpette, outils électriques aussi, j'ai ça, plus aussi pour certaines zones, notamment des champs, tracteurs et récolteuses. Et je suis aussi président d'un groupement de 10 producteurs de plantes aromatiques pour les huiles essentielles et les plantes sèches.
4: Oui. À quel endroit
3: Alors on est sur le Larzac, nous, mais notre JU, notre groupement, va de l'Hérault, Gare, jusqu'au nord de l'Aveyron.
4: En termes de production, qu'est-ce que vous connaissez comme difficulté aujourd'hui avec...
3: Alors, j'ai produit jusqu'à 40 huiles essentielles différentes pour une trentaine de plantes, parce que certaines plantes font plusieurs huiles essentielles, certaines. Et on a des grosses difficultés au niveau de la filière, en fait. Depuis l'après-Covid, pendant le Covid, les gens ont beaucoup acheté d'huile essentielle. Donc on pensait que c'était quand même intéressant. Et puis en fait, juste après, le marché s'est complètement écroulé. Et ça fait des années. Et là, on sent qu'on espère que ça redémarre un petit peu. On sent, on entend que voilà, ça.
4: Il y a un regain.
3: Un regain, voilà. Doucement, ça reprend. Mais on sait que les époques sont dures. Les gens serrent les boulons. Hein, on sait que le pouvoir d'achat est réduit. Et donc ça fait partie des choses que les gens mettent un peu de côté en attente de jours meilleurs.
4: À part les huiles essentielles, vous vendez aussi des hydrolats, je vois. Alors.
3: Oui, alors c'est le coproduit en fait, de l'huile essentielle. Quand on produit des huiles essentielles, on produit automatiquement des hydrolats. Ça fait partie de la vapeur qui a servi à sortir les huiles essentielles des plantes et qui est redevenue eau. En passant dans les plantes, elle s'est chargée d'un millième ou un peu moins d'huile essentielle pure. Voilà. Et donc ça parfume l'eau. Et ça permet, l'eau de rose en fait partie, l'eau de fleur d'oranger, mais aussi l'eau de sarriette, ou l'eau florale de sarriette, ou de lavande.
4: Et vous avez envie de transmettre ce savoir
3: Je l'ai fait depuis le début, et je continue à le faire, de transmettre, d'essayer de montrer techniquement comment on peut le faire, d'essayer d'inciter les gens à le faire. Je suis d'ailleurs dans mes composés pour les animaux, j'ai choisi d'être en formule ouverte, c'est-à-dire que sur mon étiquette ou à la demande, je fournis mes compositions. Voilà, pour moi, c'est du savoir qui doit être transmis facilement. Et voilà.
4: Dans quel but cette direction vers les animaux
3: Eh bien, parce que j'ai été moi-même berger. Je me suis installé sur le Larzac en 1986, après pratiquement 6 ans de formation. Et donc j'ai été berger en brebis laitière pour le Roquefort. Et c'est en 96 que j'ai commencé à faire des huiles essentielles en plus des brebis laitières. Le lait était destiné à Roquefort. Et en 2012, j'ai cédé cette partie-là en conservant la partie huile essentielle. Et donc j'ai uni ce que je démarrais avec les huiles essentielles avec mon expérience de l'élevage pour pouvoir faire des choses intéressantes au niveau des soins. Et puis même de, simplement des fois de l'accompagnement de la vie des troupeaux. C'est-à-dire, par exemple le tarissement, hein, pour aider les brebis à moins faire de lait, à s'arrêter de traire. On peut les aider avec des huiles essentielles. Pour aider des mères à accepter leurs agneaux, c'est pas du médical, c'est juste faciliter les petits soucis du troupeau au quotidien.
4: Ça peut déclencher des effets et des comportements chez les animaux.
3: Pour nous, au niveau des parfums, on sait que se sentir ensemble et être bien ensemble, c'est se sentir ensemble. Ça vient aussi, les parfums aident à ça. Eh bien, on peut très bien le transposer au niveau des animaux. Et même plus loin, je travaille aussi avec des groupes pour aller développer les hydrolats et les huiles essentielles pour aider les plantes avec ces principes-là. Et d'ailleurs, le groupe plantes non peu préoccupantes, c'est les PNPP, les purins d'ortie qui aident aux soins des plantes. On peut rajouter aussi comme type de produit les hydrolats et les huiles essentielles. C'est pour accompagner les problèmes de fongiques, hein, les problèmes de champignons dans les plantes, les problèmes bactériens, les problèmes d'aide à la résistance à la sécheresse, des choses comme ça. On peut très bien le faire. Et donc on essaye de... Mais c'est compliqué à mettre en œuvre parce que c'est des choses que les gens ne savent pas faire. Et donc ça prend du temps à apprendre, à trouver les bonnes recettes et les bonnes choses. Mais ça viendra.
4: Alors, pour vous contacter, si on a besoin de vos conseils ou...
3: Il suffit de taper sur Internet huile essentielle et Larzac et vous tombez sur moi, Eric Darlet. C'est un peu la solution. Sinon, comme ça fait depuis au moins les années 2000 que j'ai un site Internet, je suis très connu à ce niveau-là. Donc, il suffit de taper sur son téléphone ou sur l'ordinateur. Huile essentielle et Larzac et vous tombez sur Eric Darlet.
4: Très bien. Merci.
3: Merci à vous.
4: Et c'est une belle démarche.
3: Merci.
4: Qui en dit long sur...
3: Merci, mais en tout cas, la fête de l'arbre, de la plante et du fruit ici, on l'a fait depuis très longtemps, on l'avait même démarré à Saint-Jean-du-Gard, et on trouve une ambiance de gens passionnés. Moi, je pense que j'essaye de transmettre mes passions, mais on trouve énormément de gens qui sont dans ce cas-là, chacun à leur niveau et avec leurs compétences.
4: Voilà. C'est pour ça que vous êtes ici.
3: Ah ben, et on est content d'y être.
4: Un peu chez vous, chez soi.
3: Tout à fait.
4: Merci beaucoup.
3: Merci à vous.
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0: écoutez RFI les midis à Paris, 10h en temps universel. Et le journal, c'est avec vous, Gilles Moreau. Bonjour.
1: Bonjour Laurence, bonjour à tous. Dans l'actualité, le pire est peut-être passé pour la forêt girondine dans le sud-ouest de la France. À la faveur de conditions meilleures, un optimisme raisonnable a maintenant gagné les pompiers engagés contre le méga-feu qui a parcouru plus de 40 000 hectares. Le point dès le début du journal. Optimisme aussi en Espagne sur ce même front des feux de forêt. Le gouvernement espagnol a maintenant levé l'état d'urgence national. L'Ukraine à nouveau pilonnée par l'armée. Elle déplore 8 victimes civiles dans les attaques massives de missiles et de drones. Une partie a visé Lviv près de la frontière polonaise. Le bruit des armes aussi au Moyen-Orient. Un mort civil au Koweït. Alors que Washington annonce avoir bombardé l'Iran en représailles à des attaques contre ses forces dans la région. Après avoir ravagé plus de 40 000 hectares de forêt, le méga-feu qui sévit en Gironde dans le sud-ouest de la France est peut-être en passe d'être fixé. On fait le point avec vous, Aram Beng. Bonjour.
2: Bonjour.
1: Le feu est stabilisé et la météo devient plus favorable. Tout cela apporte un début d'optimisme chez les sapeurs-pompiers comme chez les populations évacuées.
2: Tout à fait, Gilles. Et selon la préfecture qui fait état des 6 feux actifs, la nuit a été plutôt calme et ce jeudi matin, le méga-feu reste toujours stabilisé. Un point de situation qui rend optimiste effectivement pompiers, militaires ou forestiers, tous mobilisés contre cet incendie. De plus, une météo plus favorable est attendue aujourd'hui avec des averses et donc des baisses de température considérables. Après 8 jours de lutte acharnée, la vigilance orange canicule a donc été levée dès 6h. Cette accalmie fait espérer un éventuel retour à domicile de 220 000 habitants qui avaient été évacués préventivement dans une vingtaine de communes. Malgré ces conditions, Gilles, qui sont favorables, la vigilance reste tout de même de mise. Environ 3300 sapeurs-pompiers sont actuellement déployés au sol, appuyés par des camions lanceurs d'eau de la police nationale, des blindés et de la gendarmerie nationale, mais aussi par de nombreux bénévoles et des agriculteurs. Ce méga-feu, Gilles, il faut le rappeler, le plus grave en France depuis 1949, a ravagé à ce jour 42 000 hectares de forêt en Gironde.
1: Aram Beng en direct dans ce journal. Merci à vous, Aram. Autre grand titre dans l'actualité du jour, la reprise des échanges de frappes au Moyen-Orient. Le Koweït fait état d'un mort dans une frappe iranienne. Il dénonce une agression qui a coûté la vie d'un ouvrier dans un bâtiment appartenant à une entreprise chinoise. Agression iranienne odieuse, dénonce le ministère koweïtien de la Défense. Côté américain, Washington annonce avoir effectué une série de bombardements sur l'Iran en représailles à des attaques contre ses intérêts dans la région, comme en Jordanie. Le commandement américain pour le Moyen-Orient mentionne sur X des dizaines de cibles du corps des gardiens de la Révolution, des installations de missiles et de drones, des sites de surveillance et de défense côtière, ainsi que des capacités maritimes. La Jordanie, qui héberge des forces américaines sur ses bases, donc affirme-t-elle avoir intercepté 5 missiles tirés depuis l'Iran sans faire de victimes. Pendant ce temps, les négociations continuent, du moins en croire le Pakistan, pays médiateur. Des négociations entre les parties sont en cours, en particulier concernant le détroit d'Ormuz, afin de parvenir à une désescalade, affirme Islamabad. Et maintenant, cette question, l'Iran va-t-il bientôt recevoir des missiles chinois, comme l'affirme l'agence Reuters? Elle évoque une commande de 400 lanceurs de missiles de défense aérienne. Pékin dénonce des informations, je cite, totalement infondé et rappelle que la Chine a toujours promu la paix et la résolution du conflit. Mais le soutien chinois au régime iranien prend d'autres formes. Explication, Nicolas Feldman.
3: Il y a d'abord le soutien diplomatique. Depuis le début de la guerre, le 28 février, Pékin condamne les frappes contre l'Iran, réclame un cessez-le-feu et appelle à la reprise des négociations. Le message officiel est clair, éviter une escalade. Mais derrière ce discours, la Chine continue d'épauler son allié iranien. Plusieurs entreprises chinoises sont accusées par les États-Unis d'avoir livré à Téhéran des puces électroniques et des composants utilisés ensuite dans des missiles ou des drones. D'autres sociétés chinoises ont été sanctionnées par Washington, soupçonné d'avoir fourni des images satellites à l'Iran pour repérer des cibles. Enfin, et c'est peut-être le plus important, Pékin est un soutien économique. Malgré les sanctions occidentales, la Chine achète toujours l'essentiel du pétrole iranien. Des milliards de dollars continuent d'entrer dans les caisses du régime. C'est cette manne qui permet à Téhéran de faire tourner son économie, mais aussi de financer une partie de son effort de guerre.
1: Nicolas Feldman du service économie. Le président du Conseil européen dénonce les nouvelles frappes massives menées la nuit dernière en Ukraine par la Russie. Il proteste aussi contre la violation de l'espace aérien polonais. Les autorités polonaises ont localisé dans une zone inhabitée de l'est du pays un cratère, probable lieu d'impact d'un projectile. En Ukraine, au moins 8 personnes ont été tuées, dont une dans la capitale Kiev et 6 dans la ville natale du président Zelensky dans le sud du pays. Enfin, cette fois, Lviv, près de la frontière avec la Pologne, des missiles l'ont endommagé. 2 immeubles d'habitation faisant, selon les autorités, 26 blessés. Direction maintenant la Bolivie avec un nouveau mandat d'arrêt mis contre Evo Morales. L'ancien président doit répondre de son rôle joué dans les manifestations et les blocages de routes qui ont paralysé la Bolivie en mai et en juin. Pour autant, son arrestation reste assez improbable. Explication à La Paz de Nils Sabin.
4: Evo Morales aurait été le grand organisateur du mouvement social qui a secoué la Bolivie pendant 7 semaines. C'est du moins ce que sous-entend le mandat d'arrêt mis contre lui hier. L'ex-président est sous le coup d'une enquête pour soulèvement armé, terrorisme ou encore incitation publique à commettre un délit. Différents dirigeants d'organisations sociales ayant participé aux manifestations et blocages ont déjà été arrêtés au cours des dernières semaines. Mais Morales est dans une situation différente. Il est déjà sous le coup d'un mandat d'arrêt dans une affaire de traite sur mineurs. Et il est retranché dans son fief du centre de la Bolivie depuis octobre 2024, protégé par ses soutiens. Jusqu'à présent, la police n'a pas pu l'arrêter. Une telle opération serait assez risquée et pourrait se solder par des morts et des blessés. L'ex-président a réagi à ce nouveau mandat d'arrêt en déclarant qu'il ne se laisserait pas intimider et que cette accusation n'était qu'une tentative du gouvernement de détourner l'attention de la population du véritable problème du pays, la crise économique. Nils Sabin, La Paz, RFI.
1: Et quelques semaines après la fin du mouvement social, l'état d'exception reste toujours en place en Bolivie. Le bilan du violent séisme qui a frappé mardi le sud-ouest du Japon s'établit désormais à 25 morts. Bilan officiel toujours provisoire. Des vérifications sont en cours pour savoir si 9 autres décès dans la région sont directement liés ou non au tremblement de terre. Avec la France, d'autres pays d'Europe, d'Europe méridionale surtout, sont frappés par les feux de forêt favorisés par les fortes chaleurs et par la sécheresse. En Espagne, le gouvernement a maintenant levé l'état d'urgence nationale concernant les incendies de la région de Madrid et d'Avila. Mais un autre sinistre à la frontière du Portugal a entraîné l'évacuation de plusieurs centaines d'habitants. En Crète, le nombre d'évacués s'élève à quelques 8000. Enfin, en Turquie, les autorités ont enregistré plus d'une centaine de feux de forêt à travers le pays. Il en était question dès hier matin sur RFI. Le monde du football se divise sur le projet de la FIFA de vendre des parts de la Coupe du Monde à des investisseurs privés. Les instances européennes et nord-américaines se sont empressées de dire leur vive inquiétude face à un projet jugé préoccupant et contraire à l'esprit du football. La réaction de la Confédération africaine, la CAF, elle, se faisait attendre. Tombée hier soir, elle se démarque par son accueil plutôt favorable. Baptiste Leduc.
5: La CAF souhaite au moins examiner la proposition de la FIFA. Elle le fera dans un comité exécutif la semaine prochaine. Ce n'est pas vraiment une surprise. À chaque projet de Gianni Infantino, le mondial à 48 équipes, ou cette dernière initiative, donc baptisée FIFA Forward Enterprise, la CAF et son président Patrice Motsepe ont apporté leur soutien. Les deux hommes s'apprécient. Patrice Motsepe ne manque jamais de le rappeler.
6: Gianni Infantino a toujours juré fidélité à l'Afrique. Il m'a toujours été fidèle. Il est fondamental d'avoir un président de la FIFA aussi dévoué que Gianni pour le développement du football africain.
5: Et en général, le football africain trouve son compte dans les expérimentations de la FIFA, mais la CAF a-t-elle seulement le choix ? Le fondateur de l'Observatoire du sport business, Vincent Chaudel, se pose la question.
7: L'Afrique est sous tutelle d'une manière ou d'une autre de la FIFA, d'autant plus que les décisions de la FIFA aujourd'hui sont à l'avantage de l'Afrique. Le passage de 32 à 48 nations à la Coupe du Monde a permis à l'Afrique d'avoir une dizaine de représentants.
5: Cette mue envisagée de la FIFA d'une entité à but non lucratif vers une société commerciale a toutes les raisons de plaire à la CAF et à ses membres qui lorgnent sur les 20 millions de dollars promis à chaque fédération membre. C'est ce que le communiqué de la CAF souligne, je cite, une augmentation des ressources destinées au développement et à la croissance du football en Afrique.
1: Baptiste Leduc, enfin dans l'actualité économique, le rebond de l'activité en France au deuxième trimestre après le recul du début d'année. La croissance établie à 0,2% tirée attirés par la demande intérieure et par les exportations, et ce malgré les conséquences de la guerre au Moyen-Orient. Cette croissance calculée par l'INSEE, l'Institut de la Statistique, est en ligne avec les prévisions de la Banque de France. Voilà pour le journal. Bonne journée sur RFI. Elle continue avec vous, Emmanuel Bastide. Bonjour.
0: Bonjour Gilles Moreau. Bonjour à tous les voisins et voisines. On se retrouve pour un prochain journal dans 50 minutes. Et chez nous, on va se poser une question triviale. Peut-on encore faire la fête en 2026?
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12: Retour sur Radio Système, c'était les informations délivrées par notre partenaire Radio France Internationale. On continue nos programmes.

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0: Tout de suite, on retrouve Caroline, conseillère en séjour à l'Office de Tourisme Cœur de Petite Camargue, qui réunit, je vous le rappelle, les communes de Vauvert et Margaux, Bord, Beauvoisin et Le Quélard. Elle vient toutes les fins de semaine pour tout simplement nous donner des idées de sortie sur ce territoire. Salut Caroline.
1: Bonjour Dominique.
0: Allez, la fin de l'été, la fin du mois de juillet approche. On attaque le mois d'août pour ces activités, ces animations que l'on peut retrouver sur notre territoire. Toujours cette exposition à Vauvert.
1: Et oui, toujours du 2 juillet donc au 5 septembre, vous pourrez découvrir Fragilité de la plasticienne Julie Abou. Cette exposition est une invitation à explorer la douceur du vivant à travers ses œuvres en porcelaine.
0: En porcelaine, et oui, original.
1: C'est une exposition, je dirais, sensible et poétique.
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5: Bonjour à tous. Comme vous l'avez compris, aujourd'hui, on va parler d'actualité dans ce deuxième épisode de l'Onde Z. Aujourd'hui, on n'est pas tout seul, comme d'habitude, on est avec
4: Luna, 22 ans.
6: Célia, 21 ans.
7: Selma, 22 ans.
8: Lucas, 21 ans.
9: Lassen, 21 ans.
5: Voilà. Donc, tous de la génération Z. Aujourd'hui, on parle d'actualité. On va commencer très simple. Est-ce que vous suivez l'actualité régulièrement et pourquoi ?
8: Moi, je suis l'actualité très régulièrement. Hein. Franchement, ça m'intéresse beaucoup. Alors, je sais pas si vous, ça vous intéresse aussi l'actualité.
9: Bien sûr que ça m'intéresse. Moi, je la suis quotidiennement sur Twitter. Et je trouve que c'est important quand même de s'informer pour savoir dans quel monde on vit et ce qui se passe tous les jours.
4: Ah, c'est le contraire, ça me déprime. Donc je ne regarde rien, je n'allume pas la télé. Et même sur les réseaux, c'est vrai que l'information tombe devant mes yeux, mais je ne la recherche pas, en quelque sorte.
7: Pourquoi tu la recherches pas ? Parce qu'il y a trop d'informations ? Ou parce qu'il y a trop de fake news sur les réseaux sociaux ?
4: Eh bien justement, on a du mal à se repérer. On ne sait pas ce qui est vrai, ce qui est faux. Donc au final, on ne sait plus.
7: Donc toi, tu préfères ne pas regarder du tout ?
4: Oui.
7: Ne pas t'informer ?
4: Et surtout que ça m'intéresse pas forcément à la base. C'est souvent aussi, c'est pas des choses très très guettes, on va dire. C'est beaucoup, c'est redondant, c'est.
7: Et t'aimerais pas faire toi la démarche de t'informer sur internet, sur des blogs, sur.
4: Et ça me vient pas forcément à l'idée, tu vois.
7: Ok. Parce que même sur les réseaux sociaux, t'as des bons journalistes tels que Hugo Décrypte, où et voilà, ils présentent l'actualité très. Pas brièvement, mais quand même rapidement, où tu as des informations plus fiables.
4: Je connais de noms, mais c'est vrai que je me suis jamais penché dessus. Quoi.
7: D'accord, ok.
10: Bah, moi, je suis, mais c'est sur TikTok. Parce qu'il y a des comptes, des fois, qui expliquent bien. Donc, moi, je regarde pas la télé non plus, mais je suis plus sur les réseaux sociaux, donc je m'informe comme ça, en fait.
5: Ouais, mais chacun a différentes méthodes. Personnellement, c'est plus le matin, je regarde les actualités sur France Info, sur Blue Sky des fois sur Twitter, mais c'est pas le bon réseau social, on dira après. T'as déjà commencé à parler du sujet, mais qu'est-ce qu'on pense de l'actualité aujourd'hui en tout cas? T'as dit que, par exemple, c'était un peu déprimant. Les autres, est-ce que vous êtes de cet avis?
8: Ben, moi je pense que c'est quand même assez anxiogène, car pendant 2-3 jours, ils nous mettent les mêmes infos en boucle, et du coup ça devient vite oppressant. Oppressant quand on a ça, les mêmes infos en boucle sur la même chose, quoi.
9: Moi, je suis assez d'accord, surtout que la nature des news, des nouvelles, elles sont assez moroses, elles sont assez tristes. Et quand on nous rabâche tout le temps les mêmes informations, c'est vrai que ça peut devenir redondant et anxiogène à un moment. Si tu es toujours dans le même écosystème, par exemple, tu prends toujours les informations au même endroit, ça peut devenir très vite stressant.
5: Ouais. En tout cas, je vois que même si c'est différentes sources d'informations, tout le monde a une curiosité pour l'information. C'est ce qu'avait constaté par exemple The Conversation, qui disait que 93% des 15-34 ans ont de la curiosité pour l'information. Ouais, on a parlé de sources d'informations principales. Par exemple, Hugo Décrypte ou TikTok, c'est des nouveaux sources d'informations. Pourquoi vous allez par exemple sur ces nouveaux réseaux sociaux pour s'informer ? Est-ce que c'est plus facile ? Est-ce que c'est devenu une habitude ?
8: Ben, disons que avec Hugo Décrypt, ainsi que sur les comptes d'infos sur Twitter et tout, ben, on a l'information plus rapidement qu'avant.
5: Comparé aujourd'hui à la génération Z, on n'avait pas trop le choix de l'information. Là aujourd'hui, c'est extrêmement varié. Chaque réseau social, on va dire, a des types d'actualités ou fonctionne différemment par rapport à l'actualité. En revenant sur la presse papier, est-ce que quelqu'un regarde la presse papier ici ?
9: Non, personnellement.
5: Voilà.
9: Non.
5: Ouais, on est d'accord. Il y a clairement une transition vers le numérique qui se fait avec, par exemple, des journaux comme L'Équipe, Libération, Le Figaro et Le Monde. Et d'après BNF Essentiel, il y a un risque de disparition de la presse écrite d'ici 2040. C'est quand même pas rien d'avoir une source d'information qui va complètement disparaître et qui était là depuis le début de l'information moderne. En revenant sur les différentes sources d'information, on a parlé de Twitter par exemple. Qu'est-ce qu'on en pense de Twitter en source d'information comparé à d'autres réseaux sociaux?
9: Bah, c'est rapide, t'as l'information en temps réel. Il y a beaucoup de comptes ou de médias qui se proclament en tant que médias, qui relaient l'information très vite. Il y a aussi une course aussi peut-être à tout ce qui est l'information insolite et aussi à avoir l'information en premier et la publier en premier. Donc après, il faut savoir qu'il y a beaucoup de fake news sur Twitter. Donc faut savoir aussi sélectionner les informations qui sont pertinentes de celles qui ne le sont pas. Lucas, je sais que tu utilises aussi Twitter comme source d'information. T'en penses quoi, toi ?
8: Ben moi, je pense que des fois ils veulent vite transmettre l'info, mais disons que des fois c'est totalement faux. Sauf que vu que l'info s'est déjà pas mal diffusée, c'est devenu pour beaucoup de gens, c'est devenu déjà une vérité en fait.
9: C'est ça. Ouais, et comme il y a cette course à l'information, à la publication de l'information, l'information elle n'est pas toujours vérifiée et donc ça peut conduire à des erreurs. Et des fois aussi, c'est intentionné qui diffuse des fake news.
5: Ouais, c'est pour avoir un taux d'impression, par exemple sur un tweet qui va parler d'un sujet clivant. C'est pour avoir de l'impression, même si le sujet est complètement faux et que c'est une fake news.
6: En parlant de fake news et désinformation, nous allons écouter un extrait de Yours Eternally par U2, une chanson que U2 qualifie comme une chanson de défiance et de lamentation face à une actualité manipulée.

0: L'ARCOM y avait sorti une statistique intéressante. 48% des Français doutent toujours ou souvent de la fiabilité des informations diffusées par les médias. Et 48%, c'est pas rien quand même. Est-ce que vous en faites partie de ceux qui doutent des médias ?
1: Moi, personnellement, oui. J'en doute énormément de ce que nous disent les médias.
2: Franchement, des fois, ça vire au tribunal médiatique pour certaines personnes hein, aussi. Hein.
0: Ah oui, clairement. Hein. Est-ce que vous regardez les sources ou vous vérifiez les sources des informations pour ceux qui suivent vraiment l'actualité ? Je sais que c'est pas forcément...

0: Jamais regarder les sources ou quoi.
1: Ouais, c'est pas une habitude.
0: Pas du tout, non.
1: En vrai, c'est une grande partie qui n'ont pas l'habitude de regarder les sources parce que ça ne devrait pas être notre travail. Nous, on est juste là, on devrait être bien informés, on ne devrait pas faire la police pour savoir si un média fait bien son travail. Et est-ce que vous vous avez parlé, que vous suivez principalement sur TikTok et pas forcément sur les autres réseaux sociaux, est-ce qu'il y a d'autres réseaux ou médias qui vous intéressent ou que vous avez envie de suivre mais que vous ne suivez pas forcément dans ce
0: Dans
1: qu'on a
0: les
1: dit
0: réseaux
1: par
0: sociaux?
1: exemple? Ouais.
0: Bah, Instagram après, mais pas plus.
1: Ouais. Et la télévision,
0: Non, je regarde pas la télé.
1: pas du
0: Très
1: tout.
0: rarement,
1: Ouais.
0: des fois les infos, mais sinon je regarde pas la télé, non.
1: Ouais, c'est devenu de plus en plus rare, en tout
0: Je
1: cas.
0: suis plus sur mon téléphone.
2: Après, douter, c'est pas toujours tomber dans le complotisme. C'est la liberté du libre arbitre. Douter, ça amène à vérifier avant de colporter une fake news auprès de notre entourage.
1: C'est vrai que nous-mêmes, en revenant sur cette phrase, nous-mêmes, on est une source d'information pour d'autres personnes. On voit une source d'information, on la prend comme ça. Après, on va la divulguer, par exemple, à nos parents, notre famille, qui eux-mêmes vont la divulguer. Du coup, ça fait un truc à la chaîne. Et peut-être à la base, c'était pas vrai, donc.
3: C'est un peu du bouche à oreille, hein, et
1: Ouais.
3: ça, c'est une source d'information qui existe depuis, enfin, depuis le début, hein.
2: Bon,
1: c'est.
3: C'est comme ça qu'a débuté l'information, par le bouche à oreille, hein. Et après, ça déforme souvent les propos, hein.
2: Moi, par exemple, je fais beaucoup ça. Quand je vois de l'information sur Twitter, je suis le premier à retransmettre cette information à mes parents. Comme je l'ai avant eux, ils regardent les chaînes d'information. Je me dis, je l'ai plus rapidement et du coup, j'ai un peu ce devoir, entre guillemets, de les informer.
4: Moi, à part chez mes grands-parents où CNews et BFM TV tournent en boucle toute la journée, je n'ai pas d'autres informations, non. C'est le seul moment où vraiment je regarde, mais sinon, absolument pas.
1: Ouais, c'est pas. Ouais, tu suis. T'as un peu les mêmes sources d'informations que tes parents.
4: Exactement.
1: Ouais, c'est. Ouais, il y a clairement, par exemple, un héritage de l'information par rapport à la télé. Genre, la télévision, pourquoi on la suit ou on la suivait en étant enfant? C'est parce que nos parents la regardaient et qu'elle était là pendant le repas, pendant le dîner.
4: Quand j'étais petite, ouais, c'était le 20h, à la limite, mais c'est tout, hein.
1: Ouais. Maintenant, c'est devenu de plus en plus rare.
4: Ah oui, bah on n'allume plus la télé, clairement,
1: Ouais.
4: hein, parce que
1: Même.
4: ils diffusent ce qu'ils veulent et bah, c'est sombre, hein. Ça donne pas
1: Ouais.
4: envie, hein.
1: Là, depuis tout à l'heure, on critique l'information et tout, mais c'est quand même quelque chose d'important. C'est pas genre s'informer du monde, c'est presque vital. Tu parlais que les informations c'était un peu violentes, on va dire. Ça fait quoi d'entendre des actus violentes ou tristes toute la journée? Alors c'est pas. Est-ce que ça peut être pas être pesant? Ouais, au niveau de l'impact, en tout cas, sur le moral.
5: Parce que toi, tu préfères pas regarder les infos.
4: Bah oui, c'est
5: Pour
4: toujours
5: pas.
4: sombre. On a toujours l'impression qu'il se passe des trucs de fou, alors que bah, pas forcément, quoi. En plus, ils rabâchent.
5: C'est
4: Donc
5: vrai. Donc c'est
4: on a
5: pas pour
4: jamais du
5: déprimer
4: positif.
5: le reste de la journée ou.
4: Bah ouais, c'est ça. Bah, des fois, tu te lèves, tu vois ça, tu te dis bon, où je vis, quoi.
1: Ouais.
4: Ça donne pas envie. Et surtout qu'ils parlent de ce qu'ils veulent. Genre, par
1: Aussi.
4: exemple, ce qui se passe dans nos abattoirs en France ou l'élevage ou des trucs comme ça, on n'en parle pas.
1: Ouais.
4: Ce qu'ils ont fait aux vaches là récemment et tout dans la ferme là, c'était n'importe quoi, on n'en parle plus.
1: Mais du coup.
4: Les agriculteurs, on n'en parle plus non plus. Alors pourtant, ils sont toujours sur les routes, hein.
1: Ouais. Du coup, vu que via c'est de la télévision où tu dis
4: Ouais.
1: ils en parlent pas. Vu que la télévision ils en parlent pas, mais tu es au courant quand même.
4: Ouais, un minimum.
1: Ouais. Et du coup, le fait que tu sois au courant, c'est grâce à quelle source d'information? Vu que c'est pas la télévision.
4: Mes amis ou l'information qui tombe sur mes yeux, sur Instagram ou
1: Ouais.
4: TikTok, voilà.
1: Du coup, le fait de le voir sur Instagram et TikTok et de voir que certaines informations sont pas relayées sur la télévision et que c'est quand même important pour toi, est-ce que ça te donne pas envie d'aller voir d'autres sources d'informations?
4: Ben, pas forcément, tu vois.
1: Ouais. Bah, sinon, ça te dit pas?
4: Non.
1: Ok.
4: Non,
1: Bah,
4: non,
1: en vrai, ça se comprend parce que c'est pas forcément. C'est une habitude. En vrai, c'est devenu une habitude et tout. C'est pas forcément un réflexe commun.
4: non. Oui.
1: Tu parles beaucoup de Twitter. Est-ce que, du coup, l'alternative Blue Sky ou même Mastodon, est-ce que ça t'intéresse du coup? Vu que c'est une alternative à Twitter.
2: Franchement,

0: Franchement, jusqu'à que tu m'en parles là, je connaissais pas.
1: Ah ouais?
0: Ouais.
1: Ben en gros, pour ceux qui connaissent pas, Blue Sky sépare des gens qui étaient de base sur Twitter. En gros, c'est Twitter, mais plus modéré, sans Elon Musk et avec plus accès sur l'information que vraiment le réseau social. Et Mastodon, c'est un peu la même chose, mais il n'y a personne.
0: Tu fais bien de l'évoquer parce que Twitter, depuis que Elon Musk a repris la main, il n'y a plus de modération et ça veut dire que les gens ils disent un peu ce qu'ils veulent.
1: Ouais, ils ont viré tout le monde.
0: Oui, c'est ça.
2: Non, ils n'ont pas viré tout le monde. Je crois qu'ils ont viré 90% des modérateurs.
3: Ça sert à quoi un modérateur?
1: C'est un peu bête, dit comme ça, mais modérer un espace. Par exemple, ici, si quelqu'un dit une bêtise, il y a quelqu'un qui va le contredire en mode non, faut pas dire cette bêtise. Mais
0: Il va se faire reprendre.
1: Sur un réseau social, c'est pareil. Si quelqu'un dit une grosse bêtise que je vais pas dire des exemples, mais il y a un modérateur qui normalement va réguler tout ça en, par exemple, en le virant de Twitter ou
0: En supprimant son commentaire ou parce que maintenant, du coup, on est un peu obligé de faire notre propre modération parce qu'on peut signaler certains comptes et certains commentaires, mais le truc, c'est que c'est pas à nous de le faire et ça prend du temps. Et quand tu épingles tous les commentaires ou tous les comptes qui sont malveillants ou qui disent des bêtises, bah, t'arrives plus à t'en sortir. Normalement, c'est le rôle de Twitter. Et comme il l'a dit mon collègue, 90% des employés, des modérateurs ont été virés. 10%, ça suffit clairement pas. Déjà, même quand il y avait les 90% en plus, ça suffisait pas. Alors là,
1: Mais à l'époque, pour le coup, à l'époque aussi,
0: c'était la jungle.
1: c'était le zoo.
2: Nous en avons vu que la majorité d'entre nous, on s'informe assez régulièrement, mais principalement sur les réseaux sociaux.
1: On voit que certaines sources d'information comme la télévision, la presse ou la radio sont de plus en plus délaissées. Et on constate que la presse papier peut potentiellement disparaître d'ici 2040.
0: On remarque aussi qu'il y a des dérives, comme par exemple le tribunal du net, tribunal populaire, où les médias, en quelque sorte, et les réseaux, ils poussent les gens à se faire justice eux-mêmes, par exemple pour des affaires qui les regardent pas, et donc ils sont influencés par les médias et les réseaux sociaux. Et ça a une influence néfaste.
1: Mais malgré tout ce qu'on a dit sur les dérives de l'information, c'est quand même quelque chose d'important, voire de vital pour nous aujourd'hui, vu que toute l'information, vu qu'on vit dans un monde où l'information est de plus en plus importante, on vit dans un monde où on a un regard plus critique sur l'information, on a le choix de l'information surtout, via tous les sources qu'on a dit.
3: Il est donc important que les jeunes apprennent à vérifier leurs sources, à comparer plusieurs médias et à développer leur esprit critique pour mieux comprendre le monde qui les entoure.
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0: 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Le journal présenté par Gilles Moreau. Rebonjour Gilles.
1: Rebonjour Emmanuel.
2: Rebonjour Emmanuel, bonjour à tous. Les nouvelles sont meilleures pour la forêt en proie aux flammes dans le sud-ouest de la France. À la faveur de conditions meilleures, un optimisme raisonnable a maintenant gagné les pompiers engagés contre le feu géant qui a parcouru plus de 40 000 hectares. Les pompiers, également les personnes évacuées. Optimisme aussi en Espagne sur ce même front des feux de forêt. Le gouvernement a maintenant levé l'état d'urgence national. L'Ukraine à nouveau pilonnée par l'armée russe. 8 victimes civiles dans les dernières attaques massives de missiles et de drones. Beaucoup ont visé Kiev, la capitale, mais aussi Lviv, près de la frontière polonaise. Au Moyen-Orient aussi, les armes ont pris le dessus. Un mort civil au Koweït, alors que Washington annonce avoir bombardé l'Iran en représailles à des attaques contre ses forces dans la région. Après avoir ravagé plus de 42 000 hectares de forêt, le feu géant qui sévit en Gironde, dans le sud-ouest de la France, est donc peut-être en passe d'être fixé. En tout cas, il est stabilisé et la météo devient plus favorable. De quoi nourrir un début d'optimisme chez les sapeurs-pompiers et chez les populations évacuées. Ce matin, une nouvelle réunion de crise avec les acteurs économiques s'est tenue au ministère de l'Économie à Paris. Il a beaucoup été question de la levée des ordres d'évacuation et des restrictions de circulation. Quoiqu'encore très loin, un retour à la normale, la situation s'améliore aux yeux du ministre de l'économie, Roland Lescure.
3: Jusqu'à hier, il y avait 23 000 établissements qui avaient été fermés, qui avaient été évacués, et on commence à retrouver des gens qui retournent au travail, donc on a maintenant 19 500, donc ça veut dire à peu près 4 000 établissements réouverts. D'un point de vue très concret pour les salariés, ça veut dire qu'on avait un peu plus de 80 000 salariés, 82 000 salariés qui étaient empêchés d'aller travailler. On est désormais à 61 500, donc c'est une bonne nouvelle évidemment, et ça montre surtout, il faut pas l'oublier, que le feu, je dirais, commence à être maîtrisé. On le sait bien, il est loin d'être éteint, mais il est maîtrisé et on peut, et c'est évidemment ce qu'on cherche à faire dès que possible, en toute sécurité, autoriser les gens à retrouver leur travail, leur maison, leur vie normale, si je puis dire.
2: Le ministre de l'économie, Roland Lescure, invité ce matin de nos confrères de France Inter, son collègue à l'intérieur, Laurent Nunez, lui assure que les autorités ne baissent pas la garde face au risque encore extrêmement important d'incendie. À 9 mois de la présidentielle, ces incendies alimentent désormais un autre front, celui de la bataille politique. Alors que depuis le début de l'année, 117 000 hectares sont partis en fumée, chiffre du ministère d'Intérieur, la classe politique s'écharpe sur la gestion des sinistres. Les attaques viennent surtout du Rassemblement National, de la France Insoumise et des écologistes. Chaque camp accuse les autres d'avoir bloqué les mesures et d'avoir affaibli la sécurité civile, quitte parfois à tordre la réalité. Marie Lecoq du service politique, bonjour.
4: Bonjour Gilles, bonjour à tous.
2: Sur quoi reposent ces accusations ?
4: Eh bien, au cœur des polémiques, les Canadair. En 2024, Gabriel Attal, alors Premier ministre, avait gelé 53 millions d'euros pour la sécurité civile, abandonnant ses avions bombardiers d'eau. Le Rassemblement National et la France Insoumise montent au créneau. Gabriel Attal se défend. La commande était impossible à l'époque et avait été relancée depuis. Autre polémique, l'achat de 36 hélicoptères entre 2022 et 2024. Ils ont été financés par la loi Lopmi, malgré l'opposition de LFI et des écologistes. Aujourd'hui, la majorité leur reproche leur incohérence. Les insoumis se justifient en expliquant qu'ils rejetaient en réalité le volet sécuritaire du texte. Enfin, c'est l'échec de l'augmentation des moyens de pompiers. La gauche et le Rassemblement National n'ont pas trouvé d'accord sur les modalités de financement. Résultat, un budget 2026 adopté par le 49-3. Face à ces passes d'armes, Emmanuel Macron a réagi à Bordeaux en début de semaine. On ne fait pas le retour d'expérience en plein milieu de la bataille. S'affichant sur place 2 jours plus tard, le candidat LR Bruno Retailleau a évité la polémique, mais a appelé, comme son rival à la présidentielle Édouard Philippe, à une remise à plat de la stratégie de lutte contre les incendies.
2: Marie Lecoq, merci. Avec la France, d'autres pays d'Europe méridionale surtout, sont frappés par les feux de forêt, favorisés par les fortes chaleurs et par la sécheresse. En Espagne, le gouvernement a maintenant levé l'urgence nationale concernant les incendies de la région de Madrid et d'Avila. Mais un autre sinistre à la frontière du Portugal a entraîné les évacuations de centaines de personnes. En Crète, le nombre d'évacués s'élève à quelques 8000. Enfin, en Turquie, les autorités ont enregistré plus d'une centaine de feux de forêt à travers le pays. Le président du Conseil européen dénonce les nouvelles frappes massives menées la nuit dernière en Ukraine par la Russie. Il proteste aussi contre la violation de l'espace aérien polonais. Au moins 8 personnes ont été tuées, dont une dans la capitale Kiev et 6 dans la ville natale du président Zelensky dans le sud du pays. Cette fois, Lviv, près de la frontière avec la Pologne. Des missiles l'ont endommagé, des immeubles d'habitation faisant, selon les autorités, 26 blessés. Dans ce contexte, le Premier ministre britannique Andy Burnham est en visite ce jeudi au chantier naval de l'entreprise de défense BAE Systems à Barrow, dans le nord-ouest de l'Angleterre. Il ne vient pas les mains vides, puisqu'il doit annoncer un investissement de près de 10 milliards d'euros pour la construction de sous-marins nucléaires. Julien Chavanne.
1: Le projet a été validé sous le mandat de son prédécesseur Keir Starmer, mais c'est bien Andy Burnham qui va le lancer officiellement. 9,7 milliards d'euros pour un vaste programme. La construction de 4 nouveaux sous-marins à propulsion nucléaire. Première phase de test espéré en 2030. L'idée, c'est de moderniser la flotte britannique qui compte actuellement 10 sous-marins. La classe Vanguard sera remplacée progressivement par les nouveaux engins baptisés Dreadnought, cuirassés en français, avec à la clé l'occasion pour le nouveau Premier ministre travailliste d'insister sur les retombées en termes d'emploi. 47 000 postes en formation et en apprentissage, assure Andy Burnham, qui a fait de la lutte contre le chômage des jeunes l'une de ses priorités. Ce programme d'investissement lui permet aussi de gagner en crédibilité dans le domaine de la défense, où il manque d'expérience. Proche allié de l'Ukraine dans la guerre avec la Russie, le gouvernement britannique compte aussi en profiter pour réaffirmer l'importance de la dissuasion nucléaire britannique, le programme Trident, lancé dans les années 80 en pleine guerre froide.
2: Également dans l'actualité, la reprise des échanges de frappes au Moyen-Orient. Le Koweït fait état d'un mort dans une frappe iranienne. Il dénonce une agression qui a coûté la vie d'un ouvrier dans un bâtiment appartenant à une entreprise chinoise. Côté américain, Washington a lancé une série de bombardements sur l'Iran. En représailles, il y a des attaques contre ses forces dans la région, comme en Jordanie. La Jordanie qui affirme avoir intercepté 5 missiles tirés depuis l'Iran sans faire de victimes. En Cisjordanie occupée, la violence ne fait qu'empirer, affirme l'ONU. Le Haut Commissariat aux droits de l'homme a appelé hier les États à réagir pour mettre fin à l'occupation israélienne. Illustration dans ce journal avec le témoignage de Mahmoud Toubassi, un agriculteur chassé de chez lui par des colons armés après avoir été harcelé pendant de longues semaines. On écoute.
5: Les colons nous ont assiégés pendant 3 semaines en occupant une de nos maisons en contrebas sur la route qui mène au village. On est resté sans nourriture. Même les services de l'autorité palestinienne n'ont rien pu faire pour nous apporter à manger. Finalement, ils nous ont coupé l'électricité. Sans nourriture, sans eau, qu'est-ce qu'on pouvait faire ? À la fin, 2 colons, plus âgés que ceux qui nous harcelaient tous les jours, sont venus nous voir. Ils étaient armés. Ils nous ont dit « Vous avez une heure pour partir. Soit vous sortez d'ici, soit vous mourrez dans la maison. Je demande à la communauté internationale de m'aider à faire sortir ces colons et à retrouver mes terres et ma maison. Je ne veux rien de plus. »
2: Témoignage d'un agriculteur palestinien recueilli par Abla Junaidi. Le bilan du violent séisme qui a frappé mardi le sud-ouest du Japon s'établit désormais à 34 morts. Il a provoqué d'importants dégâts sur l'île de Kyushu et le département de Kumamoto est toujours en état d'alerte. Nicolas Feldman, bonjour.
6: Bonjour Gilles, bonjour à tous.
2: Désormais, les autorités comme les ONG présentes sur place doivent composer avec un nouvel élément, à savoir les fortes chaleurs.
6: Oui, parce que dans la région de Kumamoto, le thermomètre affiche en ce moment 35 degrés. Ces dernières heures, les plus fragiles ont trouvé refuge dans des gymnases ou des écoles, mais beaucoup restent encore sans solution d'hébergement. Et cela inquiète Minamini Obara. Elle est directrice adjointe de la Croix-Rouge japonaise.
7: Ce qui nous préoccupe actuellement, ce sont les coups de chaleur. Beaucoup de sinistrés ne peuvent pas rentrer. Ils restent dans leur voiture par peur des répliques ou pour y chercher de la climatisation. On s'inquiète pour leur état de santé.
6: Voilà, car la chaleur n'est pas le seul défi. Le séisme a aussi endommagé les canalisations, les infrastructures énergétiques. Résultat, plus de 22 000 foyers sont encore sans électricité et certains hôpitaux tournent au ralenti.
7: La Croix-Rouge dispose d'un hôpital dans la région, mais un autre hôpital ne fonctionne plus à cause des dégâts partiels. Il est sans eau ni électricité. Notre travail est donc aussi d'aider à transférer les patients des hôpitaux touchés vers d'autres endroits.
6: Alors, les autorités restent en alerte. Des répliques continuent de secouer la région plusieurs fois par heure, ce qui complique un peu plus les opérations de secours et retarde le retour à la normale.
2: Nicolas Feldman du service économie. À propos d'économie, enfin, en bref, la croissance allemande a légèrement décéléré au deuxième trimestre, 0,2%, mais moins que prévu compte tenu des vents contraires liés à la guerre au Moyen-Orient. Très bonne journée sur RFI. L'information revient à 13h30 avec RFI Midi, présenté par Paul Loncin-Spinelli.
8: Le magazine que vous allez suivre est une rediffusion. RFI. Grand reportage. Jacques Alix.
9: Le Népal, il y a 20 ans, devenait laïque, comme officiellement le géant indien voisin. Mais en Inde, le nationalisme hindou a été porté au pouvoir par Narendra Modi, premier ministre, fervent défenseur de cette idéologie suprématiste.
10: Retour sur Radio Système, c'était les informations délivrées par notre partenaire Radio France Internationale. On continue nos programmes.

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1: Cette semaine, on prend la voiture et on part sous terre, là où les saisons sont oubliées et où le temps ne semble pas avoir de prise, jouant avec la roche et l'eau pour, semble-t-il, l'éternité. Direction des grottes spectaculaires du Gard et de l'Hérault, véritable cathédrale naturelle où la température reste autour de 13 degrés, quoi qu'il arrive dehors. Trois joyaux à explorer, chacun avec ses mystères, ses légendes et ses merveilles géologiques. Alors oui, il faut se rapprocher un peu des contreforts rocheux des Cévennes. Pour voir ces trois merveilles, il vous faudra compter entre 1h10 et 1h30 de route depuis Aiguemorte, donc à coupler avec une autre balade sur le territoire et pourquoi pas en dégustant une bonne glace, histoire de rester dans la fraîcheur. D'abord la grotte de Trabuc, nichée près d'Anduze. C'est un monde souterrain fascinant, où l'eau et le temps ont sculpté des rivières, des galeries. Vous pourrez vous y promener entre méduses de cristal, mini-lacs, cascades et les fameux 100 000 soldats. Ces petites concrétions en forme de mini-piliers, parfaitement alignés, défient encore les scientifiques. Un lieu brut, authentique, qu'on découvre au rythme des pas et du ruissellement, un lieu plein de magie. Ensuite, place à la majestueuse grotte des Demoiselles, à Saint-Bosile-de-Putois. On y accède par funiculaire, comme un voyage dans le ventre de la terre. À l'intérieur, une salle géante appelée la cathédrale dévoile des stalagmites dignes d'un château de contes de fées. Le nom de la grotte vient d'une vieille légende, un berger aurait aperçu des fées dansant sous les concrétions. Enfin, la spectaculaire grotte de la Salamandre à Méjeanne-le-Clap. Plus moderne dans son aménagement, elle offre une mise en lumière féerique des parois et des concrétions, avec même une cascade de cristaux gigantesque et surtout une impression monumentale. Elle est accessible aux enfants comme aux aventuriers, on peut même y faire de la spéléo douce. Grotte de Trabuc, grotte des Demoiselles ou grotte de la Salamandre, trois grottes, trois ambiances, mais une même promesse, de l'émerveillement et un bon bol de fraîcheur. Alors, envie de lâcher le parasol pour jouer les Jules Verne ?
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2: Le vendredi 5 décembre dernier s'est tenue la première assemblée générale du comité de soutien du parc naturel régional de Camargue. À cette occasion, plusieurs membres du comité ont été interviewés au micro de Jean-Pierre Gonzalez. Écoutez Annelise Chevalier, la présidente du comité de soutien, nous présenter la démarche du comité et souligner l'importance de la révision de la charte du parc, véritable outil stratégique pour l'avenir de ce territoire naturel emblématique.
3: Alors, je suis Annelise Chevalier, je viens d'être élue présidente du comité de soutien. Le comité de soutien, c'est une association très ancienne qui a été créée en 1968 et qui a pour but d'aider... Le parc et le musée de la Camargue à défendre le territoire de la Camargue avec tous les problèmes qu'il peut y avoir, mais aussi un soutien humain dans les projets, les inaugurations, voilà.
4: Qu'est-ce qui a motivé la relance de ce comité aujourd'hui? L'érosion du littoral, la montée des eaux, le tourisme intensif?
3: Oui, un peu tout à la fois, parce que les problèmes sont multiples. Après, nous, on n'a pas la prétention de pouvoir, malheureusement, lutter contre tout ça, mais d'apporter un soutien, de par les membres du comité, qui sont issus de tout le territoire, de Camargue, Basse-Camargue, toutes les villes, et même au-delà, parce que la Camargue est aussi aimée et défendue par des gens qui n'y habitent pas, parce qu'elle est universelle, elle a une aura bien plus qui dépasse les frontières du département, bien sûr.
4: Et vous êtes confiante dans l'aboutissement des actions du comité pour soutenir le parc?
3: On va faire tout notre possible parce que cette association était en sommeil depuis 2019 suite à divers problèmes de santé, notamment de l'ancien président. Et là, on essaye un peu de réveiller un peu toutes les forces vives pour soutenir le parc, notamment dans la révision de sa charte, qui est importante. Hein, c'est le document qui va faire référence pour les 15 ans à venir sur tout le territoire du parc, en Camargue. Donc c'est important qu'on donne notre avis, nos points de vue. Et on va faire ce qu'on peut, sachant qu'on n'est qu'une voie consultative aussi. Hein.
4: Oui. Cette charte qui est en train d'être révisée actuellement et qui est d'une importance capitale pour la suite... Et l'avenir du parc?
3: C'est ça. Tous les parcs naturels régionaux ont des chartes, fonctionnent, toutes les structures de ce type fonctionnent avec l'appui d'une charte, d'un document, donc, qui doit englober toutes les aspects de la vie sur le territoire, des activités agricoles, économiques, touristiques, enfin tout, de façon à se protéger le plus possible pour les 15 ans à venir, de ce qui pourrait arriver à entraver le bon déroulement et surtout enfreindre aussi la protection de l'environnement. C'est quand même avant tout dans un parc naturel régional qu'on parle, donc c'est important de protéger la nature.
4: Et le parc de Camargue, régional naturel de Camargue, il est menacé aujourd'hui par quoi?
3: De tout temps, il a été menacé par des projets plus ou moins... industriels, agricoles ou autres, s'ils sont pas justement freinés par nous, par des gens, par le parc, par des mesures de protection, il y a toujours des dangers et des projets plus ou moins dévastateurs, hein, qui pourraient être plus les problèmes climatiques contre lesquels c'est plus difficile de lutter.
4: Les remontées de sel,
3: le réchauffement, etc. La salinisation, c'est un gros problème. Et donc, il faut arriver à lutter contre tout, mais on est des petites gouttes d'eau.
4: Voilà. Vous vous sentez investi d'une mission pour la Camargue et pour son parc? Ça fait longtemps que vous êtes dans ce milieu.
3: Oui, moi je suis rentrée au comité de soutien en 1989, donc ça fait quand même pas mal de temps. Et quand on aime un territoire comme celui-là, parce qu'on y est bien, parce qu'on aime ce qui s'y fait dessus, on aime les taureaux, les chevaux, les traditions, la langue provençale, tout est lié. Donc quand on aime ce territoire, on le défend tant qu'on peut, quoi, à sa mesure, avec les moyens qu'on a, mais c'est mieux que de ne rien faire. Hein.
4: Et un mot pour la fin?
3: Ben, j'espère que le comité de soutien va bien reprendre vie, qu'on va avoir de nouveaux adhérents et qu'on va pouvoir mettre notre petite pierre à l'édifice.
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0: Camargue.
1: La réserve du Scamandre à Galician. Idéale en famille, cette réserve naturelle est un lieu incontournable à découvrir. À votre rythme, empruntez les sentiers d'interprétation, seul ou en visite libre, à la découverte de la faune et de la flore de Camargue. Des zones d'observation permettent d'apprécier la nature au fil des saisons. Les parcours vont de 1 à 4 km. Accès au sentier du mardi au samedi de 9h à 18h. Fermé les jours fériés, la réserve du Scamandre Galician, route des Ifs.
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1: Vous avez envie de vous évader, de vous ressourcer et de profiter de la nature pendant les chaudes journées d'été? Eh bien, préparez-vous à découvrir un lieu magique tout près de chez nous, direction la cascade de la Vis, un véritable paradis naturel entre le Gard et l'Hérault, au pied des Causses de Blanda. Un coin de paradis où l'eau cristalline et les paysages sauvages vous attendent. Suivez-moi, je vous guide à travers ce lieu enchanteur. La cascade de la Vis est un véritable trésor caché entre les deux départements, donc du Gard et de l'Hérault, et à deux pas du parc national des Cévennes. Si vous êtes amateur de paysages sauvages et préservés, vous allez donc adorer cet endroit. En plein cœur de la nature, la rivière Vis dévale les pentes et forme une succession de vasques naturelles et de petites cascades cristallines qui descendent en cascade. Le tout dans un décor spectaculaire avec les gorges calcaires et les monts Cévenols en toile de fond. Ce lieu est un véritable havre de paix pour ceux qui cherchent à se déconnecter de l'agitation quotidienne. Ce qui fait la beauté de la cascade de la Vis, c'est sa fraîcheur naturelle et son côté très sauvage. L'eau est d'une clarté saisissante, filtrée par les roches karstiques environnantes, donnant à la rivière des reflets turquoise incroyables, un endroit parfait pour se baigner librement et profiter des vertus apaisantes de la nature. Cet endroit est donc un lieu prisé pour une baignade rafraîchissante. Vous pourrez vous installer dans une de ces vasques profondes et y tremper vos pieds, ou si vous préférez même plonger pour profiter pleinement de l'eau fraîche. C'est l'endroit donc idéal pour passer une journée en famille ou même entre amis à l'ombre des arbres. Mais ce n'est pas tout, la cascade de la Vis n'est pas seulement un lieu pour se baigner. Si vous aimez marcher, vous allez adorer la balade le long de la rivière. Des sentiers ombragés serpentent les berges, vous permettant de découvrir des vues spectaculaires sur les gorges et les petites cascades secondaires qui jalonnent le parcours. C'est une promenade paisible, parfaite pour se détendre et se ressourcer. Si vous avez plus d'énergie et que vous souhaitez explorer davantage, plusieurs randonnées un peu plus longues vous permettent de découvrir des points de vue imprenables sur des sites voisins comme le cirque de Navacelles, le mont Saint-Baudy ou même le pic d'Angeau. À chaque pas, vous découvrirez donc un nouveau panorama à couper le souffle. Et tout près de la cascade, vous allez également trouver une halte charmante puisque c'est le village de Saint-Laurent-le-Minier qui accueille donc cette magnifique cascade. Ce village Cévenol typique vous plonge dans l'histoire du sud de la France avec ses ponts anciens, ses maisons en pierre et son patrimoine préservé. Une balade donc dans ses rues, une glace à la main ou une pause dans un café local et vous voilà plongé dans l'atmosphère authentique de ce village où le temps semble s'être arrêté. Alors si vous êtes à la recherche d'un lieu unique où allier baignade, randonnée et découverte, la cascade de la Vis est définitivement un must cet été. En plus d'être facilement accessible depuis Montpellier, environ une heure de route, elle offre un cadre naturel, sauvage et apaisant, idéal pour se ressourcer. Entre eau limpide, végétation luxuriante et paysages à couper le souffle, cet endroit vous garantit une expérience inoubliable en plein cœur des Cévennes. Alors on vous donne rendez-vous à la cascade de la Vis pour une escapade rafraîchissante et 100% nature.
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0: Bonjour à tous et bienvenue dans l'émission Alors on chante. Nous sommes en direct des studios radio de la résidence L'Accueil à Vauvert. Et nous avons travaillé pour vous jeudi dernier. Nous avons étudié cette fois-ci sur Gérard Lenormand. Ceux qui ne connaissent pas l'émission Alors on chante, on choisit un chanteur et on fait plein de recherches pour vous. Des recherches sur la vie privée, donc biographique du chanteur, et aussi des petites anecdotes et histoires sur chaque chanson que nous avons choisie. Donc on va passer de Gentil Dauphin à Voici les clés, La balade des gens heureux. Vous aurez tout plein de chansons de Gérard Lenormand avec les explications qui suivent. Donc là, on vient d'écouter Si j'étais président, il avait fait Gérard Lenormand un duo avec Chico et les Gypsies. Donc je ne sais pas si vous connaissez cette version. C'est une version un peu plus dansante avec la guitare et c'est très agréable aussi. Avant de commencer, nous allons faire un petit tour de table et se présenter quand même. Il y a des fidèles de Radio Système, mais il y a aussi des nouveaux. En face de moi, Camille, vous pouvez un petit peu vous présenter. C'est la première fois que vous venez faire cette émission. Est-ce que vous pouvez nous en dire un petit peu plus sur vous, en quelques mots, d'où vous venez
1: Bon, ben moi, je m'appelle Camille et je suis à la résidence de Vauvert depuis le mois de fin avril. Et je me sens bien, je m'habitue. Et donc, je me trouve pour la première fois pour enregistrer les chansons. Aujourd'hui, c'est Gérard Lenormand.
0: J'espère que vous allez apprécier cette émission. Vous nous direz à la fin de l'après-midi si ça vous a plu. Et on est ravis de vous accueillir pour cette première émission vous. Juste à côté de vous, Camille, nous avons notre intendant préféré.
2: Et bonjour, c'est Dylan, toujours présent.
0: Dylan, à force, on va lui prendre une chambre ici. Au moins, il sera sur place.
2: Une chambre permanente.
0: Juste à côté, c'est encore une fidèle. Hein. Elle aussi, elle a une chambre. Elle est déjà réservée pour son plus grand âge.
3: Oh, merci, je te remercie. On fera des lits superposés, Dylan. Donc, c'est Véronique, toujours fidèle à l'émission. Bonjour à tous.
0: Véronique, qui est bénévole et qui vient tous les jours avec nous faire les activités. Et elle adore les émissions de radio. Juste à côté, Josette, qui est venue plusieurs fois.
4: Ah oui.
0: Vous pouvez dire un petit mot aux auditeurs vous présenter.
4: Je suis ravi de me trouver parmi vous tous. Donc, je suis ici depuis le 11 juillet. Enfin, ça fera 2 ans, le 11 juillet, que je suis venue.
0: Merci, Josette. Tout à l'heure, vous nous expliquerez la chanson que vous aviez choisie. Juste à côté de Josette.
5: Je suis arrivé à la maison de retraite il n'y a pas bien longtemps et ça fait déjà 2 ou 3 ans.
0: Et votre prénom ?
5: Jean-Louis.
0: Jean-Louis de Tresque. Juste à côté, je vous laisse vous présenter.
6: C'est la première fois que je viens. Je suis là depuis 2 ans et je participerai peut-être plus facilement, mais j'ai des handicaps. Voilà.
0: On est contente, Jeannette, que vous soyez venue avec nous. Pareil, comme Camille, on espère que ça vous plaira. Moi, je me présente, je suis Julie, animatrice à la résidence L'Accueil depuis 2019. Et j'essaie, à mes heures perdues, de remplacer notre grand Dominique Peyre pour animer, du coup, cette émission « Alors on chante ». Nous allons commencer

0: On va faire un petit rendez-vous par rapport à son enfance. Il est né le 9 février 1945 à Bénouville, dans le Calvados. C'est un auteur, compositeur, interprète. Né dans une maternité qui accueille les jeunes femmes en difficulté, sa maman, Madeleine Lenormand, âgée de 16 ans, met au monde cet enfant non désiré, né de père inconnu, et elle fera preuve de violence envers lui. 35 ans plus tard, il apprend qu'il est le fils d'un soldat allemand nommé Eric, violoniste et chef d'orchestre dans le civil, qui faisait partie des troupes d'occupation. Il ne le rencontrera jamais. En revanche, le lendemain de cette révélation, dans l'avion qui l'emmène à Berlin pour un concert, il écrit la chanson « Warum mein Vater ?»« Pourquoi mon père ?» Enfance a passé à Paris, puis à Issoire, dans un désert affectif et intellectuel. Il joue en secret de l'harmonium dans une église dès l'âge de 5 ans.
1: Merci Véro. Alors on va passer à la chanson suivante que j'ai choisie. Gentil Dauphin. En fait, Gentil Dauphin, c'est sorti. Je ne sais pas si vous la connaissez, je vois tout le monde réagir. Vous savez pourquoi elle est sortie, cette chanson ?
2: Non.
1: Alors, cette chanson, elle est sortie au moment où il y a eu le film Les Dents de la Mer. Plus personne ne voulait aller se baigner, les plages étaient désertes.

Et vous, la première, Josette? Voilà. Et du coup, ça l'a un peu agacé, Gérard Lenormand. Et du coup, il a décidé de faire cette chanson pour dire que ce dauphin n'avait plus de copains pour jouer avec lui parce qu'il n'y avait plus personne sur les plages et que c'était un peu ridicule d'avoir peur alors que c'était juste un film. En fait, c'était un peu ironique, on va dire, de sa part. Il était un peu agacé de tout ça. Tous ces gentils dauphins, et on va l'écouter de suite.

0: C'est à l'âge de 12 ans qu'il écrit sa première chanson. Elle figurera d'ailleurs quelques années plus tard, en 1967, sur son tout premier disque, Le Vagabond. À 18 ans, alors qu'il va voir sa grand-mère normande, il a un grave accident de voiture qui l'immobilise pendant une année. Il en gardera de nombreuses séquelles.
1: Josette, je vois que vous avez réagi à ce qu'elle a dit Véro. Vous vous rappelez de cet accident ?
2: Ah oui, mais je me rappelle pour le cas de... Je le savais, je l'avais lu.
1: Ah, vous l'aviez lu à la presse ?
2: Oui, oui. Et c'est comme ça qu'il était handicapé dans son lit et qu'il a fait des chansons.
1: Ok.
2: Donc, je ne me souviens pas laquelle qu'il avait créée, là. Il a pu avoir du temps, c'est-à-dire il n'a pas sombré, il a...
1: Oui, au lieu de se laisser aller,
2: voilà,
1: il s'est dit, bon,
2: il s'est accroché,
1: je me sers
2: vraiment
1: de ce temps.
2: À fond à composer des chansons.
1: Ok. Comme quoi, même s'il nous arrive des malheurs, il faut qu'on trouve quelque chose à s'accrocher, un but, pour continuer et pour garder le moral comme il a fait lui. Là, on va passer quelques années plus tard. C'était en 76. C'est Camille qui a choisi cette chanson. Voici les clés. Elle va nous expliquer un petit peu la chanson, l'histoire de cette chanson.
3: En 1976, Le Normand sort Voici les clés. Une chanson qui semble en avance sur son temps. Elle parle avec un ton léger de son divorce, sans toutefois jamais prononcer le mot. Écrite par Pierre Delanoë, la chanson atteint notamment la première place des hit-parades en France et en Belgique francophone, ainsi que le top 5 aux Pays-Bas et en Belgique néerlandophone.
1: Allez, on va écouter ça de suite. On veut tous vous entendre chanter. On va mettre l'ambiance dans les studios radio.

0: Je vous avais pas menti, tout le monde a chanté dans les studios radio. Je le savais. Ça vous rappelle un peu votre jeunesse ? Tout le monde la connaît du coup. Cette chanson, elle passait quoi ? Dans les bals, dans les fêtes ? Comment on l'écoutait cette chanson ?
1: À la radio.
0: À la radio ? Les 45 tours, les bals l'été. Donc ça vous rappelle plein de souvenirs. On va passer à la chanson suivante. Du coup, c'était la chanson de Jean-Louis. Donc Jean-Louis, vous avez choisi quoi comme chanson ?
2: La balade de Jean Jaurès.
0: Et est-ce que vous savez un peu l'histoire de cette chanson ? Comment il a eu l'idée de cette chanson ?
2: Il a eu l'idée de descendre de l'avion.
0: Il a eu l'idée en avion. C'est ça. En fait, il était entre Toulouse et Paris dans l'avion. Et d'un coup, il a eu cette idée. Il était tellement impatient que dès qu'il est sorti de l'aéroport, il a appelé Pierre Delanoë. Et il lui a dit, ça y est, je l'ai. Ça s'appellera La balade des gens heureux. Ça faisait un moment qu'ils devaient faire une chanson ensemble avec Pierre Delanoë. Et ils ont beaucoup travaillé dessus, sur les paroles en tout cas, parce qu'ils voulaient que ce soit une chanson qui marque les esprits et qui traverse les générations. Cette chanson, elle leur a demandé beaucoup plus de travail que les autres, parce que là, ils étaient vraiment concentrés pour faire un gros tube. Et ça a marché parce que la chanson, elle est entêtante et elle est encore connue aujourd'hui. Et moi, je suis née en 95 et je la connais, donc ça a effectivement traversé les générations. On va l'écouter de suite.
3: Et puis pour faire juste un petit clin d'œil à notre Olivier, qui est le professeur de gym, on va dire, de la maison de retraite, c'est sa chanson préférée.
0: Un petit bisou à Olivier.

0: Bravo. Avec tout ça, ben, on est bien heureux avec cette belle chanson. Allez, on va continuer un petit peu. En 1968, on repart. Alors qu'il chante au Club Med, il rencontre Bébé, Brigitte Bardot. Et il lui écrit deux titres. La fille de paille, est-ce que vous connaissez ? Et Je voudrais perdre la mémoire. Cette rencontre va lui permettre de partir en tournée l'année suivante, en 1969, avec le couple à la mode, Sylvie Vartan et Johnny Hallyday, dont il assure la première partie après avoir enregistré son premier album. À partir de 1970, Gérard Lenormand fait véritablement partie du paysage musical français. Il reprend même le premier rôle de la comédie musicale R, remplaçant à cette occasion le chanteur Julien Clerc. Il y triomphe jusqu'en avril 1971, c'est-à-dire plus d'un an.
1: Donc là, on va passer à la chanson de Josette, qui est sortie en 1976. Josette, est-ce que vous pouvez me dire la chanson que vous avez choisie ?
2: Ah oui, Michel. C'est Didier Barbelivien qui a écrit la chanson Michel. C'est son autobiographie. Il avait 17 ans quand il l'a écrite. La personne pour qui il l'a écrite ne s'appelait pas Michel. Elle a souhaité rester anonyme. Mais ils sont restés bons amis et ils se voient encore régulièrement.
1: Allez, on écoute tout de suite, Josette, votre chanson « Michel ».

0: Merci Josette pour cette magnifique chanson qui nous tient à cœur en plus parce que nous, il y a une Michèle dans nos cœurs. On lui fait un gros bisou. Véronique, est-ce que tu peux nous en dire plus ? On se régale de t'entendre et d'en apprendre un peu plus sur Gérard Lenormand.
1: En 1988, la chaîne de télévision Antenne 2 le choisit pour représenter la France au 33e concours Eurovision de la chanson en Irlande. Il y interprète Chanteur de charme, dont il est le co-auteur avec Claude Lemel et dont il a composé la musique. Il décroche la 10e place sur 21 candidats. Pour l'anecdote, c'est l'année où Céline Dion remporte cette année-là le fameux concours avec la chanson « Ne partez pas sans moi » pour la Suisse.
0: Merci Véro. On va passer à la chanson de Jeannette. Jeannette, vous avez choisi quoi comme chanson ? Du coup, on va passer en 1980, ça se rapproche, avec une chanson que Jeannette a choisie. Je vous écoute.
2: Si j'étais président.
0: Si j'étais président. Est-ce que vous pouvez nous expliquer un petit peu l'histoire de cette chanson ?
2: Dans un contexte économique de crise, le jeune chanteur de 35 ans se met à rêver qu'il était président et détaille ses mesures naïves et infantines qui plairaient aux enfants. Sortir en pleine période de tensions politiques et sociales, si j'étais président, a résonné dans une génération en quête d'espoir et de changement.
0: Allez, on écoute tout de suite « Si j'étais président ».

0: Celui qu'on appelle le petit prince de la chanson française tourne depuis régulièrement à travers la France et chante ses plus beaux succès. Alors brièvement, 1995, il sort une compilation de ses plus belles chansons et revient sur scène en France et au Québec. Sa dernière tournée ayant eu lieu en 2010. Fin 2011, il collabore avec la chanteuse Angoune. 2012, un album de duo et la reprise de « Si j'étais président » avec Chico et les Gypsies lui vaut un énorme carton. 2016, il fait partie de la tournée « Âge tendre » et il a longtemps réfléchi, puis en fin de compte, il s'est décidé à y aller. 2021, 21 ans après son dernier album, il sort un nouvel album intitulé « Le goût du bonheur » avec des chansons écrites par Vianney et Benabar. Et côté vie privée, Gérard Lenormand est séparé de son épouse Caroline depuis 1989. Le couple a donné naissance à 4 enfants, Mathieu, Justin, Victor et Clémence. Voilà.
1: Merci Véronique. Du coup, on en a appris un peu plus sur la vie de Gérard Lenormand. Moi, je ne savais pas tout ça.
0: Quand il chante la chanson « Voici les clés », il parle de son enfant qui s'appelle Nicolas. Moi, j'étais persuadée qu'il avait un enfant qui s'appelait Nicolas. En fait, non.
1: Oui, mais alors, est-ce que c'est pas la même histoire que la chanson Michel ?
0: C'est ça, c'est...
1: Parce que Michel, du coup, c'est pas le vrai nom de son ami. Anonyme. Voilà. Mais en tout cas, il a régulièrement, il allait le voir en concert et tout, ils sont restés amis. Ils sont restés amis. Donc là, c'est peut-être pareil, il avait utilisé le nom Nicolas et c'était peut-être son fils. En tout cas, on va clôturer cette émission avec une chanson « Et moi, je chante ». Mais juste avant... J'aimerais qu'on fasse un petit tour de table et vous me dites ce que vous avez pensé de cette émission, si vous avez passé un bon moment et qui vous aimerez comme chanteur pour la prochaine fois. Francine.
2: Voilà, j'ai passé un bon moment avec les chansons de Gérard Lenormand. Et en plus, mon premier mari est né en Normandie.
1: Comme lui. Jeannette, un petit bilan de cette émission. Est-ce que ça vous a plu ?
3: Oui, ça m'a beaucoup plu. Beaucoup de gentillesse. Et je ne dis pas que je ne reviendrai pas.
1: On compte sur vous, hein, Jeannette. Camille, cette première émission.
4: Ben, moi, je suis très contente d'avoir assisté à cette émission. Vraiment, ça change le quotidien. Et vraiment, c'est formidable. Je reviendrai.
1: Bon.
4: Je suis très contente.
1: Eh bien, avec plaisir,
4: et
1: Camille.
4: Merci, Julie.
1: Dylan, vaut mieux que tu reviennes. Monique.
0: Non, tu m'as sauté. Alors, moi, je ne suis pas d'accord. Je suis pas d'accord. Tu m'as oublié.
1: Tu voulais finir par le meilleur.
5: J'ai échappé et je me suis régalée. Merci,
1: voilà. Alors Monique, elle est venue aujourd'hui en auditeur libre. Elle n'a pas travaillé jeudi dernier, mais elle s'est régalée quand même d'écouter tout ce qu'on a, trouvé.
0: Oui. Moi, je pense...
1: Jean-Louis.
6: L'émission, ça a été bien fait, mais je me suis régalée. Il y a eu beaucoup de choses.
1: Alors, ce qu'on fera, Jean-Louis, c'est qu'on va tous réfléchir à un chanteur pour la prochaine fois. Pour l'historique, on avait travaillé sur Johnny Hallyday, on a travaillé sur Claude François, on a travaillé sur Charles Aznavour, Edith Piaf, Florent Pagny. En tout cas, on va essayer de vous concocter un chanteur ou une chanteuse aux petits oignons. Et on finit le mot de la fin avec Véro.
0: Le mot de la fin avec Véro, ben on va dire que la prochaine fois, on essaiera de moins bafouiller, parce que la reprise était un peu difficile.
1: On n'avait pas fait d'émission depuis le mois d'avril, alors vous nous excuserez des petits bugs, mais on va très vite se remettre dans le droit chemin, c'est promis. Allez, on se quitte avec « Et moi je chante ». Au revoir tout le monde, et bisous, bisous.
0: Au revoir, au revoir.
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Bonsoir à tous. Ce soir, nous allons célébrer le 100e anniversaire d'un musicien qui marquera l'histoire du jazz et de la musique du 20e siècle. Il s'agit du trompettiste et compositeur Miles Davis. Né le 26 mai 1926 à Alton, sur les bords du Mississippi, Miles grandit dans un milieu familial relativement aisé, père chirurgien-dentiste et mère pianiste et violoniste. Il commencera l'étude de la trompette à l'âge de 13 ans avec Elwood Buchanan, qui lui fera découvrir les particularités de la trompette jazz, particularités qui l'aideront tout au long de sa carrière à développer son style, jouer sans vibrato avec douceur et lyrisme. En 1944, à l'âge de 18 ans, Miles devient professionnel et intègre le quintet de Charlie Parker, l'inventeur du bebop, Bird, en tant que remplaçant de Dizzy Gillespie et enregistrant avec Humbird au sommet de son succès. Écoutons un standard de jazz, Milestones.

En 1948, Miles Davis, en collaboration avec le compositeur et arrangeur Guy Evans, décide de mettre un projet à exécution. Il fondera un nom net, 9 musiciens, où chaque instrument devra imiter chaque registre de la voix humaine. Le cool jazz est né. Un an plus tard, Miles Davis effectuera son premier voyage à l'étranger avec cette formation pour participer au premier festival de jazz de Paris à la salle Pleyel. Il y rencontrera l'élite intellectuelle et artistique de l'époque, Jean-Paul Sartre, Boris Vian, Pablo Picasso et surtout Juliette Gréco. Pour le trompettiste, c'est une véritable révélation. Le milieu artistique parisien n'est pas raciste comme aux États-Unis. Il a pour la première fois la sensation, comme il le dira dans son autobiographie, d'être traité comme un être humain. Amoureux fou de Juliette Gréco, il hésite à l'épouser. Ne voulant pas lui imposer une vie aux États-Unis en tant qu'épouse d'un noir américain, et elle ne voulant pas abandonner sa carrière en France, ils renonceront tous les deux à cette union et Miles rentrera à New York. Écoutons Move du célèbre album Birth of the Cool.

Alors que le rock et le funk se développent, Miles Davis va orienter le jazz vers un style nouveau en fusionnant le son électrique de la fin des années 60 avec le jazz. Pour cela, Miles s'entourera de jeunes musiciens qui seront bientôt les chefs de file du jazz fusion, tels le guitariste John McLaughlin et le claviériste Joseph Winnell de Weather Report. Donnant aux musiciens de simples esquisses de thèmes, Miles leur offre une plus grande liberté dans l'improvisation et provoque une vraie révolution dans le monde du jazz avec le disque Beaches Brew qui se vendra à plus de 500 000 exemplaires. Écoutons Spanish K de Beaches Brew.

je vous conseille vraiment d'écouter ce disque. C'est vraiment le tout début du rock, du jazz rock, de la fusion. Après avoir collaboré avec d'innombrables musiciens, Miles Davis fera appel au célèbre bassiste Marcus Miller pour l'enregistrement de deux albums célèbres dans les années 80, Toutou et Amandla. Il décédera le 28 septembre 91 à l'âge de 65 ans. Écoutons donc Tube des Tubes, Toutou, qui est un hommage à l'archevêque sud-africain Desmond Tutu pour son combat pacifique, bien évidemment, contre l'apartheid. Toutou de Marcus Miller.

0: Voilà, rappelons quand même que Marcus Miller est venu à Vauvert au festival de jazz.
1: Tout à fait, oui. Voilà.
0: Et Miles Davis était venu 3 fois aux arènes de Nîmes. Malheureusement, la 3e fois, il a plu, il n'a pas pu jouer. Mais en fait, c'était des grands souvenirs, les 2 premiers concerts que j'ai entendus dans ces arènes de Nîmes. Alors, j'aimerais finir par une petite anecdote, si vous me permettez, cher Thierry. Lors d'un dîner de gala donné à la Maison Blanche par le président Ronald Reagan, sa femme Nancy, qui faisait le tour des tables pour saluer ses hôtes, remarqua un homme de couleur qui n'était pas habillé selon les codes habituels et lui demanda « Monsieur, qu'avez-vous fait pour avoir été invité à la Maison Blanche ?» Et Miles Davis lui répondit « Madame, j'ai changé au moins 4 fois le cours de l'histoire de la musique. Et vous, qu'avez-vous fait, mis à part d'avoir épousé Ronald Reagan ?» C'était Miles Davis.
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0: Tout de suite, on retrouve Caroline, conseillère en séjour à l'Office de Tourisme Cœur de Petite Camargue, qui réunit, je vous le rappelle, les communes de Vauvert et Margaux, Bord, Beauvoisin et Le Quélard. Elle vient toutes les fins de semaine pour tout simplement nous donner des idées de sortie sur ce territoire. Salut Caroline.
1: Bonjour Dominique.
0: Allez, la fin de l'été, la fin du mois de juillet approche. On attaque le mois d'août pour ces activités, ces animations que l'on peut retrouver sur notre territoire. Toujours cette exposition à Vauvert.
1: Et oui, toujours du 2 juillet donc au 5 septembre, vous pourrez découvrir Fragilité de la plasticienne Julie Abou. Cette exposition est une invitation à explorer la douceur du vivant à travers ses œuvres en porcelaine.
0: En porcelaine, et oui, original.
1: C'est une exposition, je dirais, sensible et poétique, où la délicatesse et la réflexion se rencontrent.
0: Ouverture le mercredi matin, l'après-midi. Et l'après-midi, jeudi et vendredi, après-midi simplement, et puis le samedi matin. Le vendredi 31 juillet, à Vauvert, ce vendredi, il y a les lotos qui continuent, s'il ne fait pas trop chaud.
1: S'il ne fait pas trop chaud, effectivement. Le loto de l'été, toujours petit loto, qui est organisé par le club taurin La Brivado à 18h devant les bars des Halles.
0: Toujours le vendredi 31, on prend le dispositif, si je puis dire, Festival Film et Compagnie. C'est gratuit et c'est au parc du Castellas à Vauvert.
1: Effectivement. Donc qu'est-ce que c'est ? C'est un spectacle et un film en plein air. Vous pouvez prendre un petit repas tiré du sac. À 19h30,
0: vous installez. 19h, voilà, on peut manger, on peut pique-niquer. Et puis 19h30, un premier spectacle.
1: Oui, indomptable.
0: Effectivement, indomptable de la compagnie Kiwat. C'est un spectacle que tout public qui mêle avec créativité l'humour décalé et la grâce poétique d'un cirque en pleine métamorphose. En deuxième partie,
1: eh bien, à 21h, le film Michael.
0: Michael Jackson.
1: Ah oui, tu le dis à l'anglaise. Michael.
0: Michael.
1: Donc, c'est l'histoire, bien sûr, de Michael Jackson, racontée au-delà de la musique depuis la découverte d'un talent hors du commun en tant que leader des Jackson 5. En gros, ça met en lumière sa vie hors scène et ses performances les plus emblématiques de ses débuts en solo.
0: Alors, ses performances sur scène, parce qu'à l'extérieur, on ne va pas en parler, évidemment, c'est la polémique. Hein. Mais bon, voilà, le film reste sur sa musique. Ça a été quand même un très, très grand artiste. Oui, mondialement connu, peut-être un des plus grands. Vendredi 31 juillet, toujours à Galicien, on reste sur les vendredis du Mas Moussier. C'est un petit mas agricole, non loin de Vauvert. Une fois par mois, que se passe-t-il au Mas du Moussier ?
1: Eh bien, une fois par mois, donc effectivement, ce vendredi 31 juillet, le Mas Moussier, eh bien, il fait la fête de 19h30 à 23h30. Venez partager un moment convivial autour d'une ambiance musicale de qualité, tout en dégustant, bien sûr, avec modération. On est bien d'accord, je te connais par cœur, Dominique.
0: C'est obligatoire, on doit le dire.
1: Les veines du domaine. Donc, ce vendredi, c'est le groupe de rock Saint-Louis qui mettra l'ambiance.
0: Oui, Saint-Louis. Alors, on enchaîne ensuite avec, bien sûr, la partie fête votive du territoire avec le Quélard qui commence du 1er au 9 août. Venez participer, me dit le petit communiqué, à la fête du village.
1: Et oui, tous les jours, à partir du dimanche 2 août, déjeuner tiré du sac auprès des demoiselles.
0: À 9h.
1: Ça tout le monde le sait, hein, en général. À 7h30, on est déjà en place pour allumer le barbecue.
0: Si vous voulez découvrir la tradition, je vous conseille de commencer la fête par le pré des demoiselles. Vous allez là-bas à partir de 9h, vous pouvez acheter des saucisses par exemple, et ou même tout simplement une fougasse, manger et puis regarder la Brivado. C'est un moment pour moi, c'est le plus beau moment de nos fêtes votives, hein. C'est déjeuner au pré avec suivi ensuite de la Brivade. On suit pendant un peu moins longtemps, pendant 30 minutes environ.
1: Toi, tu suis en vélo. Hein.
0: Moi, je suis en vélo. Ouais. Allez, ensuite, donc.
1: Et ensuite, à 19h, Bandido. 17h30, bien sûr, la course camarguaise. Et de midi et 19h, l'ambiance musicale. Donc ça, c'est vraiment tous les jours le même programme.
0: Et puis un coup de cœur quand même, le samedi 1er août, il y a l'ouverture du grand cabaret qu'est l'Arène à 21h30 aux Arènes. C'est une surprise ?
1: Ça sera une surprise, effectivement. Dominique, un autre petit coup de cœur le mercredi 5.
0: Pour la fête, toujours.
1: Oui, toujours pour la fête, bien sûr.
0: Du Kellar.
1: Oui. La 43e journée à l'ancienne. Donc c'est vraiment une journée à ne pas manquer. C'est une journée que je sais que tu adores particulièrement. Le plus, sans voiture au maximum. On est bien d'accord, sans deux roues.
0: Ouais, il n'y a que Vauvert qui arrive à faire sans deux roues. Hein. Partout ailleurs, il y a toujours à faire sans deux roues thermiques. Hein.
1: Oui.
0: Hein, pas d'essence. Pas de quad hein, qui font beaucoup de bruit. Non. Mais oui, c'est vraiment une très très belle journée à l'ancienne, la 43e journée à l'ancienne de cette fête du Kellar, le mercredi 5 août
1: avec à midi.
0: La rousse à taille, mais c'est quoi une rousse à taille ?
1: Alors Dominique, tu le sais, depuis le temps qu'on
0: non,
1: en parle.
0: Non mais moi je me mets à la place des personnes qui au hasard d'un zapping sont chez nous, écoutent Radio Système, ou tout simplement même des personnes qui viennent d'arriver, qui ne sont pas forcément au courant. C'est une abrivade de chevaux camarguais, c'est magnifique avec bien sûr notre ami Renaud Vignuessa.
1: Voilà, je dirais même plus, ce sont des juments avec des poulains.
0: Eh oui, avec des poulains, oui, non, mais c'est magnifique. Donc, franchement, là, venez à la fête du Kellar, c'est vraiment une belle fête, hein, une des plus belles fêtes. Mais aussi, quand même, si vous devez venir qu'un seul jour, eh bien, réservez votre mercredi 5 août pour les enfants, les grands-enfants. Il y a aussi
1: Taureau Piscine, le samedi 8 août. Taureau Piscine, avec une petite nuance, Intervillage, à 21h30 dans les Arènes.
0: Oui, la fête votive du Kellar dans le respect, bien sûr, de tout, notamment sur les déguisements, hein, je n'irai pas plus loin. Merci Caroline de l'Office de Tourisme Cœur de Petite Camargue. On se retrouve toutes les semaines pour l'agenda des sorties sur les communes du Kellar, au bord Beauvoisin, et Margues et Vauvert. Je vous rappelle que vous pouvez aussi réécouter, télécharger cet agenda sur le site ou sur le SoundCloud de radiosystème.fr. Pour en savoir plus, un site internet, un Facebook.
1: Oui Dominique, le site internet de l'Office de Tourisme Cœur de Petite Camargue est www.cœurdepetitecamargue.fr. Vous pouvez aussi nous suivre sur la page Facebook et l'Instagram.
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5: Tout savoir sur les festivals, les concerts, découvertes musicales, Hugues.
6: La 21e édition du festival Arabesque se tiendra du 8 au 20 septembre 2026 à Montpellier. En 20 ans, Arabesque est devenu le plus grand rendez-vous culturel dédié au monde arabe en Europe. Chaque année, le festival fait éclore une scène musicale sincère, généreuse et plurielle, où chaque note raconte un fragment d'histoire. En 2026, le festival Arabesque investit donc la ville de Montpellier pour sa 21e édition du 8 au 20 septembre. Au programme concerts, contes, stand-up, expositions, conférences, projections, ateliers pour enfants et rencontres littéraires vont rythmer la ville. Les premiers noms sont déjà tombés et pour cette 21e édition du Festival Arabesque, vous retrouverez Ino Casablanca, Anouar Brahem, Souad Massi, Omar Sosa et Lema, Amin Radi, Sami Fati et Trans Guana Express et bien d'autres artistes qui viendront rythmer cette 21e édition du Festival Arabesque qui se tiendra, je vous le rappelle, du 8 au 20 septembre à Montpellier.

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2: Oui, Massive, et comme chaque vendredi soir, c'est Massive Yard, ton émission qui démarre. Et ce soir, on va la prendre spéciale Borderline pour vous préparer pour ce qui vous attend à la feria avec le Yard. Oui, Massive, car le Yard sera présent à Nîmes pour la feria. Alors va chercher, renseigne-toi et rejoins-nous pour la feria à Nîmes. Parce que ça va être Borderline. Alors ce soir, spécial Borderline, Talkless.
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Et encore un gros big up à tous les auditeurs qui nous suivent depuis des années déjà. Le foyer La Pradelle à Vauvert, big up. La caserne de pompiers de Vauvert, big up. Car je sais qu'ils écoutent de temps en temps. West Indies, big up. Car je sais qu'à l'autre bout de la planète, ils sont à l'écoute et me surveillent.

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1: 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Amérique du Nord, big up. 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
1: Alors un grand merci à toutes celles et tous ceux qui nous écoutent chaque vendredi soir sur le Net et la FM. Et surtout un gros merci à Radio Système et Canal 30 qui nous permettent de diffuser la vibe avec beaucoup de feeling.

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1: Et on continue avec eux. Après ce morceau signé Bossline à Toxic.

0: Et il nous reste un petit peu moins de 5 minutes à passer ensemble à l'Amassif. J'en profite pour vous faire à toutes et à tous un excellent week-end. Attention à vous si vous sortez, attention sur les routes. Attention à la consommation.
1: À toutes les consommations.
0: Pas de bêtises, pas de folie. Car la semaine prochaine, faut reprendre le boulot et retourner à l'école. Et je vous souhaite une très bonne

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1: Bienvenue sur le Funk Anthology. Comme chaque semaine, vous le savez, la collection portée de mort, les vinyles, les CD. Classic to Very Rare Records.

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Made in USA. KMA Records. Label très solide. Album de la semaine. The Cooper. Vous écoutez le Funkontology by DJ Vibe. À suivre les requests avec le T-Connection. Et tout de suite, Prelude Master Mix. Conquest, welcome.

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One Step, A Time, tout de suite sur Kaima Records, album de la semaine, The Copper. Il est temps pour la team de vous quitter, on se retrouve la semaine prochaine pour de nouvelles aventures Made in 80. Salut à tous.

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Retrouvez DJ Vibe la semaine prochaine pour de nouvelles aventures in the land of funky music.

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Un gros gros bonsoir à Garou qui nous écoute, peut-être sur la route. L'émission va démarrer, t'inquiète mon frérot.

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Radio Système 93.7. Bienvenue sur les ondes. Toujours en place, toujours sur place. DJ Diamond et moi-même, ça mixe au platine. Allez, c'est parti.

minimum. Voilà, on a démarré à 21h et 23h minimum, on sera là pour une bonne partie de la nuit. Auditeurs, auditrices, régalez-vous. Numéro provisoire de Radio Système pour les dédicaces. Le 06 60 47 14 45. 06 60 47 14 45. Voilà, envoyez vos dédicaces, n'hésitez pas.

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Un gros bonsoir à Fantomas et Agnès qui nous écoutent. Ils sont sur Nîmes. Gros bonsoir à eux.

Pour ceux qui veulent répondre à l'appel, un numéro provisoire 06 23 71 72 93. Je répète, 06 23 71 72 93. C'est facile à retenir. Allez, montrez que vous êtes là.

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Grosse grosse dédicace à Justine qui nous écoute. Elle est d'où, Justine? Elle est de Millau. Eh oui, jusqu'à Millau.

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Dédicace à la famille. Dédicace à DJ Diamond, mon associé.

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J'ai dit que de la sauce ce soir.